Oli Bombardier qui vous accompagne toujours pour ce soir à Haut 101.5 jusqu'à minuit avec le meilleur de la musique ici à Haut. 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
3: Voici vos nouvelles, Arsenal Média. La grève générale illimitée des 1900 ingénieurs du gouvernement du Québec a débuté ce matin. Les membres de l'Association professionnelle des ingénieurs du gouvernement du Québec, qui travaillent notamment au ministère des Transports, réclament de meilleures conditions dans le cadre du renouvellement de leur convention collective, échue depuis 2023. Les services essentiels sont maintenus, mais des retards sont à prévoir sur certains chantiers d'infrastructure, puisque ces ingénieurs planifient, font les plans et devis et assurent la surveillance de travaux. Le gouvernement du Québec met fin au moratoire sur l'expansion des terres agricoles en adoptant le nouveau règlement sur les pratiques agro-environnementales. Dès le 1er janvier 2027, jusqu'à 200 000 hectares pourront être remis en culture. Québec affirme que ce nouveau cadre réglementaire permettra de mieux protéger les cours d'eau tout en simplifiant les règles pour les producteurs agricoles. Un important incendie a détruit une partie des installations de l'entreprise Palette CMP à Courcelles-Saint-Évariste dans la nuit de dimanche à lundi. Le feu, signalé vers 21h30, a pris naissance dans l'entretoit. Les pompiers ont réussi à protéger les équipements à l'intérieur et personne n'a été blessé. La cause pourrait être liée à une défectuosité mécanique ou à un problème électrique. Finalement, côté météo en Beauce, ce soir et cette nuit, c'est partiellement nuageux, suivi de nappes de brouillard, et le minimum est de 14 degrés.

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0: Bon mardi soir, tout le monde. Élie Bombardier qui est avec vous. Il remplace, en passant, je remplace Mathieu Guimond cette semaine. Un grand plaisir de vous accompagner avec le meilleur de la musique ici à O105. 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
1: Je suis peut-être pas

0: 是的，今天到了。
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4: Voici vos nouvelles, Arsenal Média. La grève générale illimitée des 1900 ingénieurs du gouvernement du Québec a débuté ce matin. Les membres de l'Association professionnelle des ingénieurs du gouvernement du Québec, qui travaillent notamment au ministère des Transports, réclament de meilleures conditions dans le cadre du renouvellement de leur convention collective, échue depuis 2023. Les services essentiels sont maintenus, mais des retards sont à prévoir sur certains chantiers d'infrastructure, puisque ces ingénieurs planifient, font les plans et devis et assurent la surveillance de travaux. Le gouvernement du Québec met fin au moratoire sur l'expansion des terres agricoles en adoptant le nouveau règlement sur les pratiques agro-environnementales. Dès le 1er janvier 2027, jusqu'à 200 000 hectares pourront être remis en culture. Québec affirme que ce nouveau cadre réglementaire permettra de mieux protéger les cours d'eau tout en simplifiant les règles pour les producteurs agricoles. Un important incendie a détruit une partie des installations de l'entreprise Palette CMP à Courcelles-Saint-Évariste dans la nuit de dimanche à lundi. Le feu, signalé vers 21h30, a pris naissance dans l'entretoit. Les pompiers ont réussi à protéger les équipements à l'intérieur et personne n'a été blessé. La cause pourrait être liée à une défectuosité mécanique ou à un problème électrique. Finalement, côté météo en Beauce, ce soir et cette nuit, c'est partiellement nuageux, suivi de nappes de brouillard, et le minimum est de 14 degrés.

Oli Bombardier qui vous accompagne toujours pour ce soir à O 101.5 jusqu'à minuit avec le meilleur de la musique ici à O. J'aimerais faire des petites salutations parce que là, oui, l'été, on est en pleine dent, là, puis je vois beaucoup de personnes qui s'en vont dans des festivals de country, danse en ligne, et il y a une boutique qui nous écoute, la boutique Équestre Mimi. 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
2: Voici vos nouvelles, Arsenal Média. La grève générale illimitée des 1900 ingénieurs du gouvernement du Québec a débuté ce matin. Les membres de l'Association professionnelle des ingénieurs du gouvernement du Québec, qui travaillent notamment au ministère des Transports, réclament de meilleures conditions dans le cadre du renouvellement de leur convention collective, échue depuis 2023. Les services essentiels sont maintenus, mais des retards sont à prévoir sur certains chantiers d'infrastructure, puisque ces ingénieurs planifient, font les plans et devis et assurent la surveillance de travaux. Le gouvernement du Québec met fin au moratoire sur l'expansion des terres agricoles en adoptant le nouveau règlement sur les pratiques agro-environnementales. Dès le 1er janvier 2027, jusqu'à 200 000 hectares pourront être remis en culture. Québec affirme que ce nouveau cadre réglementaire permettra de mieux protéger les cours d'eau tout en simplifiant les règles pour les producteurs agricoles. Un important incendie a détruit une partie des installations de l'entreprise Palette CMP à Courcelles-Saint-Évariste dans la nuit de dimanche à lundi. Le feu, signalé vers 21h30, a pris naissance dans l'entretoit. Les pompiers ont réussi à protéger les équipements à l'intérieur et personne n'a été blessé. La cause pourrait être liée à une défectuosité mécanique ou à un problème électrique. Finalement, côté météo en Beauce, ce soir et cette nuit, c'est partiellement nuageux, suivi de nappes de brouillard, et le minimum est de 14 degrés.

Tout le monde, Élie Bombardier qui est avec vous. Il remplace, en passant, je remplace Mathieu Guimond cette semaine. Un grand plaisir de vous accompagner avec le meilleur de la musique ici à O105. Et là, les activités en Beauce, il en regorge. 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
2: Voici vos nouvelles, Arsenal Média. La grève générale illimitée des 1900 ingénieurs du gouvernement du Québec a débuté ce matin. Les membres de l'Association professionnelle des ingénieurs du gouvernement du Québec, qui travaillent notamment au ministère des Transports, réclament de meilleures conditions dans le cadre du renouvellement de leur convention collective, échue depuis 2023. Les services essentiels sont maintenus, mais des retards sont à prévoir sur certains chantiers d'infrastructure, puisque ces ingénieurs planifient, font les plans et devis et assurent la surveillance de travaux. Le gouvernement du Québec met fin au moratoire sur l'expansion des terres agricoles en adoptant le nouveau règlement sur les pratiques agro-environnementales. Dès le 1er janvier 2027, jusqu'à 200 000 hectares pourront être remis en culture. Québec affirme que ce nouveau cadre réglementaire permettra de mieux protéger les cours d'eau tout en simplifiant les règles pour les producteurs agricoles. Un important incendie a détruit une partie des installations de l'entreprise Palette CMP à Courcelles-Saint-Évariste dans la nuit de dimanche à lundi. Le feu, signalé vers 21h30, a pris naissance dans l'entretoit. Les pompiers ont réussi à protéger les équipements à l'intérieur et personne n'a été blessé. La cause pourrait être liée à une défectuosité mécanique ou à un problème électrique. Finalement, côté météo en Beauce, ce soir et cette nuit, c'est partiellement nuageux, suivi de nappes de brouillard, et le minimum est de 14 degrés.

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0: courte maladie. Et Éric Auziel, l'ancien homme fort du National de Québec, dit que Marc Messier a eu la même maladie que Michel Côté, un autre des comédiens avec qui Marc Messier avait eu le plaisir de jouer. Mais d'ailleurs, en ouverture d'émission, pourquoi pas... Ça...
1: Oui. Moi, j'étais fini, j'étais terminé, j'étais dans la rue de la vie, puis pas à peu près pour de ça. Regardez-moi, à soir, j'ai le moral d'une Cadillac. À cause de qui? À cause de Stan. OK. Les blacks sont gros, sont forts. Des grosses peaux. Font peur. Mais c'est quoi notre force, nous autres, les boys? Hein? Ça sera pas entre les deux oreilles, peut-être? Parce que oui, moi. Les boys et les Américains ont une expression pour ça que j'aime particulièrement, j'ai lu ça quelque part. The mental. Le mental. Mental toughness. La dureté du mental. Puis ici, présentement, il y en a pas mal plus qu'on pense du mental.
0: Ouais, ces répliques tellement marquantes, la dureté du mental. D'ailleurs, il y a plein d'analystes du monde du sport qui ont repris allègrement cette réplique-là. Donc, l'acteur Marc Messier, dont le talent a marqué la télévision, le cinéma et le théâtre québécois, passant par Brou, La Petite Vie et L'Anse et Compte, est décédé hier à l'âge de 78 ans. L'annonce de sa mort a suscité une vague d'hommages émouvants sur la scène politique et culturelle. La première ministre du Québec, Christine Fréchette, a salué un acteur exceptionnel dont le talent a su nous faire rire, émouvoir et rassembler. Le chef du Parti québécois, Paul Saint-Pierre Plamondon, a rappelé que plusieurs de ses répliques sont devenues cultes, témoignant de son immersion complète dans ses rôles. Les collaborateurs proches de Marc Messier, comme Claude Meunier et Pierre Séguin, ont rendu hommage à un acteur hors d'orme et un homme authentique, rappelant son professionnalisme et son grand humanisme. La Ligue nationale de hockey a aussi reconnu son influence, notamment grâce au personnage de Bob Chicoine dans Les Boys et la célèbre expression « dureté du mental » qui a marqué toute une génération. Des collègues, des proches et des dignitaires ont rendu un vibrant hommage hier au policier Mohamed Lamine Ben Radouane, décrit comme un père aimant, un ami et un collègue attachant, ainsi qu'un agent au sens du devoir aiguisé. L'hommage rendu par son frère Ahmed Rojdi et de ses sœurs Lina et Amira ont été ovationnés par la salle. L'agent Ben Radouane a perdu la vie lors d'un échange de coups de feu avec un tireur actif près d'un hôtel dans le quartier Côte-des-Neiges à Montréal le 22 juin dernier. De retour chez nous, les pompiers de Saint-Isidore, aidés de ceux de Saint-Lambert-de-Lauzon et de Scott, sont intervenus hier en avant-midi pour un incendie dans un bâtiment agricole du rang du Vieux-Moulin. Le feu causé par des travaux de construction était limité à un mur extérieur du bâtiment. L'intervention a rapidement été maîtrisée et personne n'a été blessé. Les pompiers de Beauceville sont intervenus en milieu d'avant-midi hier pour une fuite de gaz propane chez un concessionnaire automobile du boulevard Renault. Un problème au niveau d'une valve du véhicule est en cause. Personne n'a été blessé dans l'événement, mais les pompiers sont demeurés sur place jusqu'en fin de journée hier, arrosant le véhicule et dispersant de cette façon le gaz. L'opération a été complétée une fois le réservoir du véhicule complètement vidé. Au Palais de justice de Québec, hier, c'était le début du procès de Marc-Antoine Paris, 22 ans, de Sainte-Françoise, petite municipalité agricole du centre du Québec. Paris fait face à des accusations de conduite dangereuse et de négligence criminelle causant la mort. La Couronne a rapporté en début d'audience hier que le 22 décembre 2023, une femme est morte après que le véhicule dans lequel elle prenait place et embouti une remorque transportant des balles rondes de foin tirées par un tracteur conduit par l'accusé. L'accident est survenu en fin de journée. Aucun feu de signalisation n'a permis au conducteur de la voiture d'apercevoir la remorque tirée par le tracteur. De plus, suite à une inspection mécanique du tracteur de ferme, plusieurs manquements ont été signalés par un mécanicien expert. Le procès se poursuit aujourd'hui. Frédéric Giasson, 43 ans, de Montmagny, a plaidé coupable hier au palais de justice à des accusations liées à des stupéfiants et à la possession d'armes à feu. Celui qui est surnommé « la mouche » a été arrêté en possession de plusieurs grammes de cocaïne, de plus de 1000 comprimés de méthamphétamine, de graines de cannabis et de champignons magiques. Lors de son arrestation, les policiers de la Sûreté du Québec avaient saisi une carabine de calibre 22, une arbalète, des munitions, des pistolets à plomb, des munitions de calibre 12 et différents types de couteaux. Giasson se disait membre des Blood Family Mafia, groupe criminalisé qui menait une guerre de vente de stupéfiants et de la prise du territoire avec les motards criminalisés. L'accusé sera de retour pour un autre dossier le 17 juillet prochain. Il demeure toujours détenu. Le Conseil économique de Beauce accorde 25 000 $ à deux projets touristiques de la MRC de Beauce-Sartigan. Les entreprises La Terre du Neuf de Saint-Honoré-de-Chenelay et l'Hôtel des 12 Cabochons à Saint-René recevront cette aide dans le cadre du Fonds de nouveaux attraits touristiques. Les sommes serviront à développer de nouvelles expériences pour les visiteurs et à bonifier l'offre touristique de la région. Stéphanie Simoneau devient présidente directrice générale adjointe de Santé Québec Chaudière-Appalaches. Sa nomination a été entérinée par le conseil d'administration de Santé Québec et elle entrera en fonction dès lundi prochain, le 13 juillet. Elle travaille dans le réseau de la santé depuis 2000 et occupait jusqu'à tout récemment le poste de directrice générale adjointe des programmes sociaux de réadaptation et de santé communautaire. Finalement, la Ville de Québec et le gouvernement du Québec investissent 11 millions de $ pour rénover l'espace 400 dans le Vieux-Port afin d'y aménager la future Maison des sciences. Le projet, évalué à 16 millions de $, doit ouvrir ses portes en 2030. Il proposera des expositions, des laboratoires et des activités éducatives mettant en valeur les sciences et les collections du séminaire de Québec. Dans le monde du sport, l'Argentine a vaincu l'Égypte 3-2 en huitième de finale de la Coupe du monde de la FIFA hier, alors que la Suisse a battu la Colombie 4-3 en tir de barrage après un nul de 0-0. En quart de finale de la Coupe du monde, la France affrontera le Maroc, l'Espagne sera opposée à la Belgique, le Norvège a rendez-vous avec l'Angleterre, tandis que l'Argentine se frottera à la Suisse. Baseball, victoire de 9-3 hier pour les Blue Jays de Toronto face aux Giants de San Francisco. Les Yankees de New York se sont avoués vaincus 6-4 face aux Rays à Tampa Bay. Victoire de 8-1 pour les Red Sox de Boston sur les White Sox de Chicago. Ces trois séries se poursuivent aujourd'hui. Ligue frontière, les Capitales de Québec ont battu le Rocks de Brockton 6-3 hier. Ce soir, 18h50, les deux équipes s'affrontent à nouveau au stade Canac. Tennis, le Québécois Félix Auger-Aliassime tentait d'atteindre les demi-finales du tournoi de Wimbledon pour la première fois de sa carrière hier, mais il a été freiné par le joueur le plus victorieux de l'histoire de la compétition, le vétéran Novak Djokovic, qui tente de remporter un 25e titre majeur pour améliorer son record, a signé une 107e victoire, oui, sur le gazon londonien en l'emportant en 5 manches. Prévision du temps, ben pour aujourd'hui, assurément encore une bien belle journée, c'est ce qui nous attend. Plein soleil, maximum de 29, facteur humidex ressenti 33 degrés. Des nuages au cours de la nuit prochaine, minimum de 20. Des nuages pour demain jeudi, pourrait y avoir quelques gouttelettes à 40 %, on parle de 26 au thermomètre, facteur humidex de 30 degrés. Soleil vendredi 26, soleil samedi 27 et encore du soleil pour dimanche avec un maximum de 28. Les normales de saison, 25 le jour et 13 la nuit. Et actuellement, partout où vous êtes, on est à 14 degrés dans vos 100 000 matins avec la plus récente de Jeff Posey. Voici Emmêlée dans ses cheveux à 6h10, mercredi 8 juillet, dans vos 100 000 matins au 101.5. Bon début de journée.

0: 100 000 matins. Ouais, merci beaucoup. Hier, évidemment, c'était la grosse nouvelle du jour, c'était le décès de Marc Messier. Et cette journée-là a été marquée par de nombreux témoignages, entre autres celui de Marina Orsini, qui a utilisé les réseaux sociaux parce que visiblement, elle se sentait davantage plus confortable de le faire que de donner une série d'entrevues aux médias. D'ailleurs, on peut écouter l'hommage que Marina Orsini a rendu à Marc Messier, qui a été son premier conjoint dans la vie professionnelle, ben oui, du temps de Lancé Compte.
1: Ouf! Difficile matin, difficile journée. Je tiens d'abord à m'excuser auprès de tous les médias qui souhaitaient me parler ce matin, avoir mes commentaires, un témoignage, tout ça, c'était juste pas possible. Mon beau Marc. Je suis en choc, comme tout le Québec, j'imagine, en ce moment. Choc de savoir que t'es parti si soudainement, en fait, c'était comme pas prévu, ça, pantoute. Et en direct de ma campagne, que tu aimais la tienne aussi, on n'était pas si loin que ça, hein, en Estrie. Ce matin, il y a une maman chevreuil et ses deux bébés qui sont venus sur le plateau de la maison, comme ça arrive souvent, puis c'est toujours si extraordinaire. Et vers 8h30, j'ai décidé d'aller prendre une marche. Et puis maintenant, avec le recul, je réalise ça, mais il y a un superbe papillon noir et blanc qui s'est mis à tourner autour de moi pendant que je marchais. Puis ça m'a fait sourire. On a échangé quelques mots. Et là, avec le recul, ça me plaît de penser que c'est toi qui es venu me dire un bonjour. Je t'aimais, je t'aime et je t'aimerai. Tu sais que t'as été mon premier. Hein? T'es celui qu'on n'oublie jamais, là. T'as été mon tout premier mari de TV. Tu l'as été pendant longtemps. Et je veux te dire, je pense que tu le sais, mais je veux te dire à quel point ça a toujours été un immense bonheur de me retrouver à tes côtés sur un plateau de tournage, à faire de la TV ensemble pendant toutes ces années-là. C'est vraiment avec toi que j'ai commencé mon métier. J'avais 17 ans, fais le calcul, ça fait plus de 40 ans qu'on se connaît. La dernière fois qu'on s'est vu, c'est à Québec, au Grand Théâtre, quand j'ai eu le plaisir d'avoir mon bien cuit, mon grand bien cuit, dans le cadre de Juste pour rire. Et t'étais venu me faire la surprise et tu t'es foutu de ma gueule affectueusement. Et j'ai adoré ça. Après ça, on a fait un spécial Les enfants de la télé, Lancé Compte, avec toute la grande famille de Lancé Compte, avec toute la gang. Puis je disais à quel point on était chanceux de tous être là, de tous être encore là. Sauf Jean-Claude, en fait. Sauf Jean-Claude Laure. Depuis plus de 40 ans, ça peut faire 3 semaines, 3 mois, 3 ans qu'on s'est pas vu. Et puis c'est toujours comme si c'était la première fois. Puis ce qui reste pour moi, c'est cette immense tendresse que t'avais à mon égard. Toujours tellement affectueux, tellement gentil, tellement... Gentleman, j'avais zéro expérience quand on s'est connus, puis tu m'as accueilli vraiment à bras ouverts, rassurant et généreux. Et j'espère, mais je pense que tu le sais, à quel point les gens t'aiment, à quel point les gens t'aimaient. Et là, ça fuse de partout, là, les hommages, puis les gens parlent de toi. Puis moi, je trouve que j'ai eu le grand privilège de te côtoyer de très près pendant plusieurs années. Alors, je veux te souhaiter bon voyage. Puis en pensant à ça, je me dis, ah, mon Dieu, il a retrouvé Michel. Ça doit être extraordinaire pour toi. Ça a été un grand départ, ça, dans ta vie, Michel, côté. C'est certain que vous êtes ensemble aujourd'hui. là, en ce moment. Alors, je t'aime. Je pense à toi tellement fort. Je pense à tes enfants. Et bon voyage, belle amie. Je t'embrasse.
0: C'est beau, des hommages comme ceux-là, quand on est capable de les rendre comme l'a fait Marina Orsini. Moi, j'ai eu la chance de rencontrer Marc Messier une seule fois dans ma carrière. C'était au milieu des années 80. J'étais un petit cul qui commençait à faire ce métier-là. J'avais été tellement impressionné par le bonhomme, mais il était tellement gentil. Non, franchement, c'est un grand qui nous quitte. Donc, Marc Messier, qui a vu le jour à Granby, qui avait fait ses études de théâtre, entre autres, au cégep de Saint-Hyacinthe, mais évidemment, Brou demeure la pièce mythique. D'ailleurs, Brou, en 2006, a été inscrit dans le livre des records Guinness, qui compte le plus grand nombre de représentations données par les mêmes acteurs, soit Michel Côté, Marcel Gauthier et Marc Messier. Évidemment, les années 80, l'an 50, c'est là où j'avais eu la chance de le rencontrer, 86. Il a joué dans Les Voisins, il a joué dans La Petite Vie, ça avait été ça aussi mémorable. Il a joué dans de nombreuses séries québécoises, mais évidemment, Les Boys demeure aussi un fait d'armes des plus grands pour Marc Messier. Puis j'avais oublié ça, mais il a joué dans beaucoup, beaucoup de bye-bye aussi, Marc Messier. Toute une carrière pour cet homme qui nous a quittés. Hier, il avait 78 ans. 6h24, en musique, la plus récente de Joseph Poirier.

0: 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Bonne chance!
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0: À 6h27, ça commence déjà à ralentir sur Robert Clich, direction nord, à la hauteur du parc des Chutes de la Chaudière. Et la congestion se maintient jusqu'en approche finale pour le tablier du pont Pierre-Laporte. Si vous êtes sur l'autoroute 20 en provenance de Saint-Nicolas, c'est à la hauteur des Chutes à Charny que ça ralentit. Et si vous êtes sur l'autoroute 20, direction ouest, c'est à partir Thomas Chappet, dans le secteur de Lévis, que ça ralentit. Un bon 25-30 minutes pour accéder au tablier du pont Pierre-Laporte. Il y a de la résistance sur le tablier du pont de Québec. Même chose pour le boulevard Laurier, compte tenu des entraves entre Henri IV et Le Chule. Sinon, c'est le secteur Saint-Sacrement, boulevard Charest, direction est, où il y a du ralentissement. Sur la rive sud, dans les bretelles de l'autoroute 20, vers Lévis, il commence déjà à y avoir de la résistance. Bretelles de l'autoroute, avenue des Églises à Charny, Taniata, Saint-Jean-Chrysostome, chemin des Îles, secteur Saint-David. Petit rappel, lorsque les travaux, les vitesses sont réduites. Si on ne respecte pas les limites de vitesse aux abords des chantiers, les amendes sont doublées.
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3: Bonjour, ici Benjamin Aubert. Voici vos actualités. Les hommages se sont multipliés hier après le décès du comédien Marc Messier à l'âge de 78 ans. Ses anciens collègues ont salué un acteur talentueux, mais aussi un homme apprécié pour sa gentillesse et son humilité. Marc Messier a notamment laissé sa marque avec ses rôles dans La Petite Vie, L'Ancien Comte, Les Boys et la pièce Brou. Les pompiers de Saint-Isidore, aidés de ceux de Saint-Lambert-de-Lauzon et de Scott, sont intervenus hier avant-midi pour un incendie dans un bâtiment agricole du rang du Vieux Moulin. Le feu, causé par des travaux de construction, était limité à un mur extérieur du bâtiment. L'intervention a rapidement été maîtrisée et personne n'a été blessé. Le Conseil économique de Beauce accorde 25 000 $ à deux projets touristiques de la MRC de Beauce-Sartigan, les entreprises La Terre du Neuf à Saint-Honoré-de-Chenlay et l'Hôtel des 12 Cabochons à Saint-René recevront cette aide dans le cadre du Fonds Nouveaux Attraits Touristiques. Les sommes serviront à développer de nouvelles expériences pour les visiteurs et à bonifier l'offre touristique de la région. Stéphanie Simoneau devient présidente directrice générale adjointe de Santé Québec Chaudière-Appalaches, anciennement connue sous le nom de CI3S de Chaudière-Appalaches. Sa nomination a été entérinée par le Conseil d'administration de Santé Québec et elle entrera en fonction le 13 juillet. Elle travaille dans le réseau de la santé depuis 2000 et occupait jusqu'à récemment le poste de directrice générale adjointe des programmes sociaux, de réadaptation et de santé communautaire. Et enfin, la Ville de Québec et le gouvernement du Québec investissent 11 millions de $ pour rénover l'espace 400 dans le Vieux-Port de Québec afin d'y aménager la future Maison des sciences. Le projet, évalué à 16 millions de $, doit ouvrir ses portes en 2030. Il proposera des expositions, des laboratoires et des activités éducatives mettant en valeur les sciences et les collections du Séminaire de Québec. Voilà, c'est ce qui complète. 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
4: Météo pour aujourd'hui, mercredi, plein soleil avec un maximum à 29, humidex de 33 degrés pour aujourd'hui. Les nuages s'installent en soirée, même au cours de la nuit prochaine avec un minimum de 20. Des nuages pour demain jeudi, 40% de risque d'averse, maximum 26, humidex de 30 degrés. Retour du soleil vendredi, maximum 28, soleil samedi, 27, soleil dimanche, là aussi 28 degrés. Et actuellement, ben partout où vous êtes en Beauce, on est à 15 degrés dans vos 100 000 matins.
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du sport pour saluer au passage Lionel Messi. Quel joueur de soccer hier. Il a contribué à la victoire de l'Argentine sur l'Égypte 3-2 en huitième de finale de la Coupe du monde de la FIFA. Il y a aussi la Suisse qui a battu la Colombie 4-3 en tir de barrage, ce qui fait qu'en quart de finale de la Coupe du monde de soccer, les Bleus, la France, va affronter le Maroc. L'Espagne sera opposée à la Belgique. La Norvège a rendez-vous avec l'Angleterre et l'Argentine avec la Suisse. Les principaux connaisseurs disent que l'Argentine et potentiellement l'Espagne pourraient donc se retrouver en grande finale. On verra pour la suite. Belle victoire hier pour les Blue Jays de Toronto. Enfin, diront certains. 9-3 sur les Giants de San Francisco. Il y a les Yankees de New York qui ont encore perdu 6-4 contre les Rays de Tampa Bay. Victoire de 8-1 pour les Red Sox de Boston sur les White Sox de Chicago. Les trois séries de matchs se poursuivent. Dans la Ligue frontière de baseball, victoire de 6-3 hier pour les Capitals de Québec qui ont battu le Rocks de Brockton. Ce soir à 18h50, les deux équipes ont à nouveau rendez-vous du côté du stade de Kanaké. Défaite pour le Québécois Félix Auger-Aliassime au tournoi de Wimbledon. C'était la première fois qu'il avait la chance d'atteindre les demi-finales, mais visiblement, il a affronté une grosse pointure en le vétéran, oui, Novak Djokovic, le Serbe, qui lui tente de remporter un 25e titre majeur du Grand Chelem, 107e victoire sur le gazon de Londres. Il a défait en 5 manches Félix Auger-Aliassime, 7-6-3.

0: bande de chanceux, profitez-en. Moi, c'est pas pour tout de suite, mais ça va venir, comme dirait l'autre. Ça va venir, inquiétez-vous pas. 6:44, on a 15 degrés centre-ville Sainte-Marie. Bon début de journée. 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

On a beaucoup parlé du taux de chômage qu'on retrouve en Beauce, qui est sous la barre des 2,5 %, des problèmes pour beaucoup, beaucoup d'entreprises de recruter du personnel. Il y a le journaliste Martin Jolicoeur dans le Journal de Montréal qui nous apprend qu'un travailleur sur quatre, ça c'est 25 %, veut changer d'emploi. Le quart des travailleurs canadiens affirment vouloir changer de job. Évidemment, c'est un signal que les employeurs ne pourront plus ignorer. On me dit que c'est les travailleurs de la génération Z, donc ceux qui sont nés entre 1997 et 2012, qui envisagent à 42 % de changer de job. Et quand on leur demande pourquoi vous souhaitez changer d'emploi, le sondage qui a été réalisé auprès de 3500 répondants, c'est quand même pas mal. On dit qu'à 48 %, c'est le salaire qui est trop faible. Deuxième point, le désir d'un meilleur équilibre personnel, famille, travail, 40 %, et le manque de perspective de croissance, en clair, ça veut dire d'avancement au sein de l'entreprise, 34 % des gens disent « moi, je veux changer de job parce que j'ai l'impression d'avoir plafonné, je pourrais pas aller beaucoup plus haut que ce que j'ai actuellement ». Et l'importance accordée au salaire versé par les employeurs est à 54 %, donc pour ceux qui ont répondu, sauf la génération des baby boomers, 1946 à 64, c'est 77 % des gens qui disent, même malgré mon âge, je veux changer de job parce que je suis pas assez reconnu, je suis pas assez bien payé. Les femmes valoriseraient davantage le salaire, ce serait le cas de 69 % chez la gente féminine contre 62 % pour les hommes. Évidemment, à l'heure où les entreprises vont automatiser leur processus de recrutement, il y a près de 7 candidats sur 10 qui jugent le contact en personne plus important lors de l'exploration d'un emploi. Alors, faites connaître vos postes disponibles. Sait-on jamais, il y a peut-être des gens qui sont déjà sur le marché du travail, qui sont ailleurs, qui souhaitent évidemment améliorer leurs conditions. Entre autres, récemment, il y a eu Usitechnov du côté du parc industriel à Sainte-Marie qui recherche des machinistes. On peut même vous donner la formation sur place. Il y a Marmène du côté de Trois-Rivières qui a fait des publicités à la radio pas tellement longtemps pour dire « Hey, on cherche du monde puis on peut concilier études, travail, puis vous allez être payé pendant que vous irez à l'école pour après construire des éoliennes. » C'est ce qu'on fait du côté de chez Marmène. Il y a du côté du marché Tradition à Vallée-Jonction, on recherche un boucher ou une bûcheur. Bouchère, si vous aimez travailler dans le public, si vous avez une dextérité manuelle, vous aimez le métier de boucher, pourquoi pas? Ça peut être quelque chose de pas mal trippant avec une équipe jeune, dynamique, où le plaisir est au rendez-vous. Comme dirait la chanson de Vince Lemire, faut être à la bonne place.

0: presque 56 minutes. Je vous souhaite une bonne journée, un bon mercredi. Merci d'être branché chez nous. Dans les prochaines, on aura coup d'œil circulation, mais aussi des nouvelles nationales et internationales, les nouvelles de 7 heures. Bon début de journée, puis si vous êtes en vacances, ben, bonnes vacances.
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0: Autoroute Robert-Clich, direction Québec. C'est à partir du parc des Chutes de la Chaudière que ça ralentit et la congestion se maintient jusque sur le tablier du viaduc du pont Rizy. Ça, c'est au-dessus de la rivière Chaudière, là, tout juste avant d'arriver sur Québec. Si vous êtes sur l'autoroute 20, direction Est en provenance de Saint-Nicolas, c'est à la hauteur des Chutes à Charny que ça ralentit. Et si vous êtes sur l'autoroute 20 ouest en provenance de Lévis, c'est tout de suite après la raffinerie de pétrole Valero que ça ralentit pour entrer sur Québec. C'est au ralenti à la sortie du pont de Québec, c'est même rouge, entre le tablier du pont et le chemin Saint-Louis. Pour ce qui est du pont Pierre-Laporte, il n'y a pas de souci, ça circule librement. C'est au vert sur Duplessis, c'est au vert, surprenamment, sur Henri IV, direction nord, par contre, en direction sud, entre le boulevard Charest et le chemin Sainte-Foy, c'est au ralenti. Il y a de la résistance de remarquer sur le boulevard Laurier, direction est, entre Henri IV et le Chul. Il y en a un tout petit peu à l'intersection Saint-Sacrement-Boulevard Charest. Sinon, c'est véritablement sur la 20, Rive-Sud, que c'est problématique dans les bretelles de l'autoroute 20. Avenue des Églises à Charny, Taniata, Saint-Jean-Chrysostome, Chemin des Îles, secteur Saint-David. Mais une fois les bretelles dépassées, oups, ça reprend du rythme plus normal. Vous êtes témoin d'événements sur la route, n'hésitez pas à partager l'info. 418-387-1015.
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2: Bonjour, ici Michel Scarpino. Voici le bilan de l'actualité. Tout d'abord, les réactions sont nombreuses à la suite du décès de l'acteur Marc Messier, survenu hier. La première ministre du Québec, Christine Fréchette, a salué un acteur exceptionnel dont le talent a su nous faire rire, émouvoir et rassembler. Le chef du Parti québécois, Paul Saint-Pierre Plamondon, a rappelé que plusieurs de ses répliques sont devenues cultes, témoignant de son immersion complète dans ses rôles. Les collaborateurs proches de Marc Messier, comme Claude Meunier et Pierre Séguin, ont rendu hommage à un acteur hors norme, à un homme authentique, rappelant son professionnalisme et son grand humanisme. La Ligue nationale de hockey a également reconnu son influence, notamment grâce au personnage de Bob Chicoine dans Les Boys et la célèbre expression « la dureté du mental » qui a marqué toute une génération. Le président américain Donald Trump a fait savoir que le cessez-le-feu avec l'Iran était terminé. Selon l'agence France-Presse, la déclaration a été faite après de violents échanges de frappes entre les deux camps. La porte est toutefois encore ouverte à la poursuite des discussions. En toile de fond, le détroit d'Ormuz. L'Iran rejette le retour à la situation d'avant la guerre, alors que le passage était gratuit. On a déploré des tirs sur 3 navires commerciaux dans le détroit qui ont été imputés à Téhéran et une riposte des États-Unis par des frappes puissantes sur plus de 80 cibles en Iran, selon l'armée américaine. Des collègues, des proches et des dignitaires ont rendu un vibrant hommage hier au policier Mohamed Lamine Ben Redouane, décrit comme un père aimant, un ami et collègue attachant, ainsi qu'un agent au sens du devoir aiguisé. Selon de nombreux témoignages, Mohamed Lamine Ben Redouane rêvait de devenir policier et il a travaillé longtemps pour y arriver. L'hommage de son frère Ahmed Rojdi et de ses sœurs Lina et Amira a été ovationné par la salle. Voilà, c'est ce qui fait le tour de l'actualité Arsenal Média. On vous souhaite de passer une bonne journée à notre antenne.

0: D'abord au soccer, l'Argentine a vaincu l'Égypte 3-2 en huitième de finale de la Coupe du monde de la FIFA hier, alors que la Suisse a battu la Colombie 4-3 en tir de barrage. En quart de finale de la Coupe du monde, la France va affronter le Maroc, l'Espagne sera opposée à la Belgique, la Norvège a rendez-vous avec l'Angleterre, tandis que l'Argentine se frottera à la Suisse. Baseball, victoire de 9-3 hier pour les Blue Jays de Toronto sur les Giants de San Francisco. Les Yankees de New York se sont avoués vaincus 6-4 face aux Rays de Tampa Bay. Victoire de 8-1 pour les Red Sox de Boston sur les White Sox de Chicago. Ces trois séries se poursuivent aujourd'hui. Ligue frontière de baseball, les Capitales de Québec ont battu le Rocks de Brockton 6-3 hier soir. Ce soir à 18h50, les deux équipes s'affrontent à nouveau au stade de Canac à Québec. Tennis, le Québécois Félix Auger-Aliassime tentait d'atteindre les demi-finales du tournoi de Wimbledon pour la première fois de sa carrière hier, mais il a été freiné par le joueur le plus victorieux de l'histoire de la compétition, le vétéran serbe Novak Djokovic, qui tente de remporter un 25e titre majeur pour améliorer son record, a signé une 107e victoire sur le gazon londonien en l'emportant en 5 manches contre le Canadien. Pour aujourd'hui, ce sera plein soleil, 29 au thermomètre, humidex ressenti, 33 degrés. Quelques nuages pour ce soir, la nuit prochaine, minimum de 20. Demain, des nuages, 40 % de probabilité d'averse, 26 au thermomètre, humidex de 30 degrés. Soleil pour vendredi, avec un maximum à 28. Soleil samedi, 27. Soleil dimanche, avec 28 degrés. Les normales de saison, 25 le jour et 13 la nuit. Et partout où vous êtes en Beauce, on est à 15 degrés.
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Matin, je vous fais réentendre une partie de l'entrevue qu'a réalisée mon collègue Alexis Lefebvre avec le chroniqueur culturel Richard Terrien du Soleil concernant la carrière de Marc Messier qui est décédé hier. 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En musique, voici Talk maintenant.

0: C'est toujours bon, hein, du Bryan Adams avec Summer of the 69, 7h12 minutes dans vos 100 000 matins. 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Hier, presque aux alentours de 10h30, 10h45, on apprenait la mort de l'acteur québécois Marc Messier, qui a marqué évidemment le monde de la télé, le cinéma, le théâtre québécois, avec Brou, entre autres, La Petite Vie, Lance et Compte. Il avait 78 ans et hier, dans le trafic, mon collègue Alexis Lefebvre a réalisé une entrevue avec Richard Therrien, qui est chroniqueur culturel, chroniqueur télé pour le quotidien Le Soleil. Et je vous fais entendre des passages de Richard Therrien où il décrit l'homme, Marc Messier, mais aussi sa prestigieuse carrière qu'il a reconnue au Québec.
1: C'est un acteur immense, Marc Messier, autant à la télé qu'au théâtre, puis au cinéma aussi beaucoup. C'est un choc aujourd'hui d'apprendre ça parce que moi, je savais pas du tout qu'il était malade. Là, je sais qu'on a entendu un peu ses proches dire qu'il le savait, mais c'était quand même assez récent. Donc, moi, j'ai été sous le choc parce que c'est un acteur qui est encore très, très actif. Et d'ailleurs, il a tourné dans des séries qui passent actuellement et même une qui va sortir après-demain qui s'appelle Le Gouffre lumineux. On l'a vu dans Le Retour d'Anna Brodeur cette année. Il a été aussi dans Bienvenue à Kingston Falls. Donc, vous voyez que c'est un acteur qui était pas du tout, qui avait pas l'air malade du tout et qui a continué à jouer beaucoup, autant en comédie qu'en drame. Hein. C'est un acteur qui excellait autant d'un côté comme de l'autre. Il était crédible dans tous ses rôles. C'est un homme qui était très aimé aussi. Puis moi, je peux vous dire, c'est un homme qui était super sympathique dans la vie, hein, parce qu'on ne sait jamais hein, comment sont les vedettes, mais c'était vraiment un acteur qui était vraiment très gentil, très sympathique. Je l'ai vu sur scène, moi aussi. C'était vraiment impressionnant de le voir sur scène. Donc, c'est un gros choc aujourd'hui, d'une simplicité. Il était comme on le voyait à la télé, t'sais, super simple, super gentil. Il collaborait beaucoup. C'est pas un être qui était flamboyant là, dans la vie. Hein. C'était quelqu'un quand même assez discret. Hein. C'était pas quelqu'un qui prenait toute la place. Mais c'était quelqu'un de très gentil, de très fidèle aussi en amitié. Puis dans le métier, bien sûr, on a parlé beaucoup de Claude Meunier, hein, qui a été son fidèle ami pendant plusieurs décennies. Mais il avait pris aussi sous son aile un gars comme Éric Bruneau, le jeune acteur, qui je pense qu'il avait rencontré sur Toute la vérité, puis qui est revenu après dans la série d'Éric Bruneau avant le crash. Donc, c'était quelqu'un qui entretenait des belles relations dans le métier. Ben moi, je pense que c'est sûr que Marc Gagnon, dans L'Ancien Comte, là, on le voyait vraiment jouer du drame, peut-être pas pour la première fois, mais pour le grand public, parce qu'on l'avait vu dans les bye-bye, on l'avait vu jouer dans Brou même déjà à ce moment-là. Donc, c'était quelqu'un qui excellait beaucoup dans le comique, mais on a vu qu'il était capable de jouer du drame et qu'on y croyait. Donc, je pense qu'un de ses rôles dramatiques les plus marquants, c'est L'Ancien Comte. C'est sûr que Régent, dans La Petite Vie, on pourra jamais l'oublier. Il a étampé son nom sur Régent. Tu sais, Claude Meunier l'a dit. Il en a fait un personnage plus grand que nature. Il n'y avait aucune qualité, ce personnage-là. Aucune. Et pourtant, on finissait par l'aimer quand même. Donc, ça a été vraiment... moi, je pense que c'est plus grand rôle. Puis, tu sais, c'est sûr que dans Les Boys, son grand monologue, ça va rester ça aussi. Tu sais, il y a quand même plusieurs moments marquants dans la carrière de Marc Messier. Dans le cas du Gouffre lumineux, il n'y avait pas un rôle très important, donc ça va être en ligne à partir de jeudi sur l'extra d'ici tout.tv. Dans le cas du retour d'Anna Brodeur, il était dans la deuxième saison, faisait le père d'Anna Brodeur, donc il y avait un rôle important dans cette série-là. La troisième saison est en préparation, mais moi, on m'a dit que il ne serait pas remplacé dans le personnage. C'est-à-dire que si la série revient, le personnage va disparaître parce qu'on considérait que ça serait trop difficile de remplacer Marc Messier dans ce rôle-là. Et même si c'est pas nécessairement un des rôles marquants de sa carrière, il l'a quand même personnifié, puis c'est un rôle important, donc on veut pas le remplacer s'il y a une saison 3 du retour d'Anna Brodeur.
0: Ouais, Marc Messier a remarqué l'imaginaire du Québec, lui qui a vu le jour à Granby en 1947. Évidemment, L'Ancien Comte, Brou, comme l'a bien expliqué Richard Therrien, demeure évidemment des faits d'armes pour lui. Et ce qui est intéressant, c'est qu'en 2006, le record Guinness pour Brou, qui compte le plus grand nombre de représentations données par la même distribution, Michel Côté, Marcel Gauthier et Marc Messier, les trois M. D'ailleurs, en plus, La Petite Vie et Brou ont été intronisés du côté du Musée national du Québec dans les archives québécoises. D'ailleurs, les décors de La Petite Vie ont été longtemps exposés, notamment du côté de Trois-Rivières. Marc Messier qui a évolué, on avait tendance à avoir oublié ça, mais beaucoup dans les bye-bye. Donc, c'est comme ça que ça s'est terminé pour lui hier. OK, en musique, on va s'offrir tout de suite Charlotte Cardin, 7h20. Bon mercredi, bon début de journée. Bienvenue dans les 100 000 matins.

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0: Dans son audition d'aujourd'hui, le Journal Le Soleil fait paraître une bien drôle d'histoire concernant la DPJ. Je vous en reparle dans les prochaines minutes. Coup d'œil circulation. Et puis au retour, on aura toutes les nouvelles régionales avec mon collègue Benjamin Aubert. Bon mercredi, bon début de journée. Merci d'avoir choisi au 101.5.
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0: Ouais, ben c'est vrai que ça sent les vacances parce que sur l'autoroute Robert Clich, il y a un point de friction, c'est jaune, donc pas de rouge. Robert Clich à la hauteur du parc des Chutes de la Chaudière et ça se maintient jusqu'en approche finale pour le tablier du pont Pierre-Laporte. Une fois sur la structure, ça reprend du rythme. Autoroute 20 en provenance de Saint-Nicolas, pas de souci. Autoroute 20 en provenance de Lévis, c'est entre le club de golf Laube-Rivière et l'ancienne Balance. En direction ouest, il y a des travaux dans ce secteur-là. Sinon, il y a un peu de résistance dans les bretelles de l'autoroute. Charny, Taniata, Saint-David. Pour le reste, c'est surtout concentré dans la région de Québec. Tout ce ralentissement. Pour le reste, ça circule très bien ce matin.
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4: Bonjour, ici Benjamin Aubert. Voici vos actualités. Les hommages se sont multipliés hier après le décès du comédien Marc Messier à l'âge de 78 ans. Ses anciens collègues ont salué un acteur talentueux, mais aussi un homme apprécié pour sa gentillesse et son humilité. Marc Messier a notamment laissé sa marque avec ses rôles dans La Petite Vie, L'Ancien Comte, Les Boys et la pièce Brou. Les pompiers de Saint-Isidore, aidés de ceux de Saint-Lambert-de-Lauzon et de Scott, sont intervenus hier avant-midi pour un incendie dans un bâtiment agricole du rang du Vieux Moulin. Le feu, causé par des travaux de construction, était limité à un mur extérieur du bâtiment. L'intervention a rapidement été maîtrisée et personne n'a été blessé. Le Conseil économique de Beauce accorde 25 000 $ à deux projets touristiques de la MRC de Beauce-Sartigan, les entreprises La Terre du Neuf à Saint-Honoré-de-Chenlay et l'Hôtel des 12 Cabochons à Saint-René recevront cette aide dans le cadre du Fonds Nouveaux Attraits Touristiques. Les sommes serviront à développer de nouvelles expériences pour les visiteurs et à bonifier l'offre touristique de la région. Stéphanie Simoneau devient présidente directrice générale adjointe de Santé Québec Chaudière-Appalaches, anciennement connue sous le nom de CI3S de Chaudière-Appalaches. Sa nomination a été entérinée par le Conseil d'administration de Santé Québec et elle entrera en fonction le 13 juillet. Elle travaille dans le réseau de la santé depuis 2000 et occupait jusqu'à récemment le poste de directrice générale adjointe des programmes sociaux, de réadaptation et de santé communautaire. Et enfin, la Ville de Québec et le gouvernement du Québec investissent 11 millions de $ pour rénover l'espace 400 dans le Vieux-Port de Québec afin d'y aménager la future Maison des sciences. Le projet, évalué à 16 millions de $, doit ouvrir ses portes en 2030. Il proposera des expositions, des laboratoires et des activités éducatives mettant en valeur les sciences et les collections du Séminaire de Québec. Voilà, c'est ce qui complète. Pour d'autres manchettes, consultez mabosse.com.
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7: Un beau mercredi ensoleillé aujourd'hui. 29 de prévu au thermomètre, ressenti humidex 33 degrés. Quelques nuages pour ce soir, la nuit prochaine avec 20 au minimum. Des nuages demain jeudi, peut-être quelques gouttelettes, mais seulement à 40%. Maximum 26, humidex de 30. Retour du soleil vendredi 28, soleil samedi 27, soleil dimanche avec 28. Et actuellement, partout où vous êtes, on est à 17 degrés. 7h32 minutes. Bon début de journée. 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Deux classiques musicales dans les prochaines secondes. Il y aura Coolio, mais d'abord, voici U2.

n'a pas été traduit devant les tribunaux. Visiblement, est-ce que ça relevait de rumeurs? Est-ce que c'était fondé? En tout cas, chose certaine, l'association de basketball a trouvé les interrogations assez sérieuses pour le bannir de son sport. Par contre, lui, par la suite, il est devenu famille d'accueil de la DPJ. Et quand le quotidien, le journaliste du Soleil a téléphoné à la direction de la protection de la jeunesse pour dire « Hey, by the way, il y a un entraîneur de basket qui a été banni de son sport et qui est famille d'accueil », 3 jours après, on retirait l'enfant de là. Et la grande question qui demeure pleine et entière, comment se fait-il que l'information ne s'est pas rendue lorsque les enquêteurs de la DPJ, par exemple, ont investigué sur cet individu-là? Comment ça se fait que dans le cahier de renseignement, je ne sais pas, parce qu'évidemment, comme il n'y a pas de dossier criminel, ben, il n'y a pas de traces d'allégations, de rumeurs, mais à tout le moins, tu sais, comme on dit souvent, une once de preuve va toujours battre 1000 livres de rumeurs et de prétentions et de perceptions, là. La preuve, ça parle fort. Mais comment se fait-il qu'on n'interagit pas? Ça, c'est un peu comme la police, tu sais, les bleus, les verts. Là, depuis quelques années, ils échangent de l'information. Mais dans l'ancien temps, chacun était... C'était comme une chasse gardée. Chacun gardait ses renseignements pour sa propre organisation au détriment du service des autres. Alors, faudrait qu'on puisse partager à tout le moins. La bonne nouvelle, c'est qu'il n'y a rien arrivé à l'enfant qui était hébergé là. Mais quel chambardement pour le jeune. C'est, tu le places en famille d'accueil, puis là, tu vas le chercher en disant, on te sort de là. Lui, doit se demander, pourquoi vous me sortez d'ici? Qu'est-ce que j'ai fait de pas correct? Alors que c'est pas lui du tout. C'est un monde d'adultes. Entre adultes, on pourrait se parler de façon intelligente, me semble, entre organisations aussi, pour partager ces informations sensibles-là. Mais une chance que le quotidien Le Soleil était là. Il n'est rien arrivé à l'enfant qui est impliqué dans ça et l'individu n'a pas non plus été accusé à la suite des certaines rumeurs le concernant. Mais visiblement, il n'y a pas de chance à prendre dans ce genre de situation-là. OK, sous le soleil, mais on va s'amuser un peu. La plus récente de Chabouzé, tiens, les festivités Western de Saint-Victor s'amènent pour bientôt. Et à la fin du mois de juillet, début du mois d'août, Nashville en Beauce. Restons dans la thématique cowboy. Voici Cowgirl.

0: 45 minutes dans vos 100 000 matins. Je vous demande votre attention au moins une minute et demie, puis je vous raconte. 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Au retour, les scooters gaz.
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0: l'amour des scooters gaz avec Ricardo dans vos 100 000 matins. J'espère que ça vous a accroché un sourire. Il va faire beau, il va faire chaud. Si vous êtes au travail, découragez-vous pas. Les vacances, ça va venir. Puis il en reste encore des belles journées ensoleillées. Merci d'être branché au meilleur de la musique. On s'appelle O1015. Bon mercredi. 100 000
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0: Oui, bien, positivement, sur Robert Clich, dans les deux directions, il n'y a pas d'embarras, ça circule bien. Même chose pour le tablier du pont Pierre-Laporte du pont de Québec, c'est au vert. C'est Henri IV, le problème, entre Chemin des Quatre Bourgeois et le boulevard Charest, dans les deux directions. Parlant du boulevard Charest aussi, c'est au ralenti à partir de Duplessis-Québec-Centreville. Sinon, c'est le boulevard Laurier qui est à éviter entre Henri IV et Robert Bourassa. Sur la rive sud, dans les deux directions, c'est au ralenti entre le club de golf Lobrivière et l'ancienne balance dans le secteur de Charny à cause des travaux qu'on retrouve du côté de Saint-Jean-Chrysostome. D'ailleurs, dans les bretelles de l'autoroute 20, direction Lévis, un peu de résistance, Charny, Saint-Jean-Chrysostome, Saint-David, et c'est très léger pour Lévis-Centreville. Pour le reste, mis à part les secteurs où il y a des travaux, ça circule très bien ce matin.
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2: Bonjour, ici Michel Scarpino. Voici le bilan de l'actualité. Tout d'abord, les réactions sont nombreuses à la suite du décès de l'acteur Marc Messier, survenu hier. La première ministre du Québec, Christine Fréchette, a salué un acteur exceptionnel dont le talent a su nous faire rire, émouvoir et rassembler. Le chef du Parti québécois, Paul Saint-Pierre Plamondon, a rappelé que plusieurs de ses répliques sont devenues cultes, témoignant de son immersion complète dans ses rôles. Les collaborateurs proches de Marc Messier, comme Claude Meunier et Pierre Séguin, ont rendu hommage à un acteur hors norme, à un homme authentique, rappelant son professionnalisme et son grand humanisme. La Ligue nationale de hockey a également reconnu son influence, notamment grâce au personnage de Bob Chiquan dans Les Boys et la célèbre expression « la dureté du mental » qui a marqué toute une génération. Le président américain Donald Trump a fait savoir que le cessez-le-feu avec l'Iran était terminé. Selon l'agence France-Presse, la déclaration a été faite après de violents échanges de frappes entre les deux camps. La porte est toutefois encore ouverte à la poursuite des discussions. En toile de fond, le détroit d'Ormuz. L'Iran rejette le retour à la situation d'avant la guerre, alors que le passage était gratuit. On a déploré des tirs sur 3 navires commerciaux dans le détroit qui ont été imputés à Téhéran et une riposte des États-Unis par des frappes puissantes sur plus de 80 cibles en Iran, selon l'armée américaine. Des collègues, des proches et des dignitaires ont rendu un vibrant hommage hier au policier Mohamed Lamine Ben Redouane, décrit comme un père aimant, un ami et collègue attachant, ainsi qu'un agent au sens du devoir aiguisé. Selon de nombreux témoignages, Mohamed Lamine Ben Redouane rêvait de devenir policier et il a travaillé longtemps pour y arriver. L'hommage de son frère Ahmed Rojdi et de ses sœurs Lina et Amira a été ovationné par la salle. Voilà, c'est ce qui fait le tour de l'actualité Arsenal Média. On vous souhaite de passer une bonne journée à notre antenne.

0: Dans le monde du sport, d'abord, l'Argentine a vaincu l'Égypte 3-2 en huitième de finale de la Coupe du monde de la FIFA hier, alors que la Suisse a battu la Colombie 4-3 en tir de barrage. Donc, pour les quarts de finale de la Coupe du monde de soccer, la France va affronter le Maroc, l'Espagne sera opposée à la Belgique, la Norvège a rendez-vous avec l'Angleterre, tandis que l'Argentine se frottera à la Suisse. Baseball majeur, victoire de 9-3 hier pour les Blue Jays de Toronto face aux Giants de San Francisco. Les Yankees de New York se sont avoués vaincus 6-4 devant les Rays de Tampa Bay. Victoire de 8-1 pour les Red Sox de Boston sur les White Sox de Chicago. Ces trois séries de matchs se poursuivent aujourd'hui. Ligue frontière de baseball, les Capitales de Québec ont battu le Rocks de Brockton 6-3 hier. Ce soir, 18h50, les deux équipes ont à nouveau rendez-vous. Finalement, au tennis, le Québécois Félix Auger-Aliassime tentait d'atteindre les demi-finales du tournoi de Wimbledon pour la première fois de sa carrière hier, mais il a été freiné par le joueur le plus victorieux de l'histoire de la compétition, le Serbe et vétéran Novak Djokovic, qui tente de remporter un 25e titre majeur, a signé une 107e victoire sur le gazon londonien en l'emportant en 5 manches. Mais tout de même, Félix Auger-Aliassime s'est très bien défendu. Pour aujourd'hui, côté météo, on parle de soleil. 29 au maximum, ressenti humidex de 33 degrés. Quelques nuages pour ce soir. La nuit prochaine, minimum de 20. Des nuages demain jeudi, 40% les risques d'averse, maximum de 26. Soleil vendredi 28, soleil samedi 27. Encore du soleil pour dimanche avec 28 degrés. Les normales de saison, 25 le jour, 13 la nuit. Et actuellement, partout où vous êtes en Beauce, on est à 17 degrés.
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8h05, bon mercredi. Vers 8h35, dans une trentaine de minutes, on va recevoir deux membres de l'équipe du Havre L'Éclaircie. Parce que oui, les vacances sont là, mais c'est une période à risque pour les femmes et les enfants victimes de violences conjugales. On vous en reparle, évidemment. 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En musique, 1998, voici Everlast et What It's Like. Dans vos 100 000 matins, parce qu'en Beauce, le meilleur de la musique. Facile, c'est O101.5. Bon mercredi.

0: 8h14, c'est la deuxième et dernière semaine de ce concours eau sur ton patio, c'est-à-dire que on vous invite à gagner des prix, puis à inviter du monde sur votre patio, puis à en profiter de l'été, c'est ça qui est le fun. 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Il y a également Jacinthe Doiron de Sainte-Marie, Solange Giguère de Saint-Joseph, Michel Ferland de Frampton, Nancy Camiré de Saint-Bernard. À part de ça, Daniel Saint-Pierre de Thetford Mines, Corinne Légaré de Sainte-Marie, Michael Pelletier de Sainte-Marguerite, Estelle Inkel de Vallée-Jonction. Après ça, il y a André Milhomme de Saint-Zacharie, Patricia Fortin de Saint-Laurent. Il y en a plein, puis ça continue à rentrer pendant que je vous appelle. 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

0: Jonathan Pinchot, c'est vrai que c'est toujours le fun de retrouver des vieux chums. En musique, voici la plus récente de Francis de Grandpré. Si j'avais su, au 101.5.
1: C'est fou.

0: journée, on va connaître encore une fois, si vous êtes sur le réseau routier, portez attention parce qu'il y aura des spiders, des motos, des cyclomoteurs. Hey, prudence, juste pour s'assurer de la sécurité de tout le monde. 8h24, au retour, coup d'œil circulation, mais aussi les nouvelles régionales avec Benjamin Aubert.
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0: Autoroute Robert-Clich dans les deux directions, il n'y a pas de souci, ça circule librement, c'est vert. Même chose pour le pont La Porte, le pont de Québec, autoroute 20, en direction est, si vous êtes en provenance de Saint-Nicolas, aucun souci. C'est vraiment la 20 entre l'ancienne balance à Charny et également le club de golf Lobrivière. Dans les deux directions, il y a des travaux importants. On est en train d'ajouter des voies dans le secteur de Taniata. C'est ça qui provoque tout ce ralentissement-là, qui met beaucoup de pression sur le réseau routier. Sinon, dans la région de Québec, je vous dirais que Henri IV, entre Charest et chemin Sainte-Foy, c'est au ralenti. C'est également au ralenti sur le boulevard Charest, direction est, à partir des échangeurs de l'autoroute Duplessis. Passer Henri IV, oups, ça prend du rythme, il n'y a pas de souci. Mais à l'approche de Saint-Sacrement, ça ralentit. Pour le reste, c'est le calme plat. N'oublions pas que les amendes sont doublées à la hauteur des chantiers de construction. Si vous êtes témoin d'événements, quelque chose que j'ai pas vu, n'hésitez surtout pas. Vous m'appelez en studio, 418-387-1015.
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4: Bonjour, ici Benjamin Aubert. Voici vos actualités. Les hommages se sont multipliés hier après le décès du comédien Marc Messier à l'âge de 78 ans. Ses anciens collègues ont salué un acteur talentueux, mais aussi un homme apprécié pour sa gentillesse et son humilité. Marc Messier a notamment laissé sa marque avec ses rôles dans La Petite Vie, L'Ancien Comte, Les Boys et la pièce Brou. Les pompiers de Saint-Isidore, aidés de ceux de Saint-Lambert-de-Lauzon et de Scott, sont intervenus hier avant-midi pour un incendie dans un bâtiment agricole du rang du Vieux Moulin. Le feu, causé par des travaux de construction, était limité à un mur extérieur du bâtiment. L'intervention a rapidement été maîtrisée et personne n'a été blessé. Le Conseil économique de Beauce accorde 25 000 $ à deux projets touristiques de la MRC de Beauce-Sartigan, les entreprises La Terre du Neuf à Saint-Honoré-de-Chenlay et l'Hôtel des 12 Cabochons à Saint-René recevront cette aide dans le cadre du Fonds Nouveaux Attraits Touristiques. Les sommes serviront à développer de nouvelles expériences pour les visiteurs et à bonifier l'offre touristique de la région. Stéphanie Simoneau devient présidente directrice générale adjointe de Santé Québec Chaudière-Appalaches, anciennement connue sous le nom de CI3S de Chaudière-Appalaches. Sa nomination a été entérinée par le Conseil d'administration de Santé Québec et elle entrera en fonction le 13 juillet. Elle travaille dans le réseau de la santé depuis 2000 et occupait jusqu'à récemment le poste de directrice générale adjointe des programmes sociaux, de réadaptation et de santé communautaire. Et enfin, la Ville de Québec et le gouvernement du Québec investissent 11 millions de $ pour rénover l'espace 400 dans le Vieux-Port de Québec afin d'y aménager la future Maison des sciences. Le projet, évalué à 16 millions de $, doit ouvrir ses portes en 2030. Il proposera des expositions, des laboratoires et des activités éducatives mettant en valeur les sciences et les collections du Séminaire de Québec. Voilà, c'est ce qui complète. Pour d'autres manchettes, consultez maboss.com.
5: Ah, oh, bien, assurément, un beau mercredi aujourd'hui. Ben oui, plein soleil avec 29 au thermomètre, humidex 33. Si ça vous affecte cette météo, ben allez donc vous rafraîchir, pourquoi pas. Il y a plein de personnes qui sont en mesure de vous accueillir. Les centres commerciaux, les restaurants, les cinémas, pourquoi pas. Il y aura quelques nuages pour ce soir, la nuit prochaine, avec 20 comme minimum. Des nuages pour demain, des risques d'averses, notamment en après midi à 40 % 26 au maximum de ressenti, demain 30. Mais là, par la suite, gros week-end. Soleil vendredi 28, soleil samedi 27, soleil dimanche 28. Les normales de saison 25 le jour et 13 la nuit. Et actuellement, partout où vous êtes, on est à 18 degrés. Oui, la période des vacances, c'est aussi une période où parfois il pourrait y avoir de la violence conjugale. On en reparle dans quelques instants avec tous les détails et l'équipe du Havre l'éclaircit. Mais pour tout de suite, voici un classique Grand Bazou avec Genesis dans vos 100 000 matins au 101.5. Bon mercredi.
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0: 8h40, je sais que vous attendez fébrilement de savoir qui a remporté ce matin le concours Eau sur ton patio. Nancy Réaume de Sainte-Marie qui met la main sur deux cartes cadeaux, une des restaurants Tim Hortons et une autre 25 $ à dépenser chez Alimentation Dupont de Sainte-Marie. Continuez de vous inscrire par texto au 418-387-1015. Il y aura des finalistes dans le trafic, entre autres avec Alexis, donc prenez de l'avance et allez vous inscrire là maintenant. Les vacances, ça peut représenter dans certains cas des risques, notamment quand il est question de violence conjugale chez les femmes, mais aussi leurs enfants. Et pour en parler, on va recevoir aujourd'hui deux, pas une, mais deux agents de communication pour l'organisme Havre l'Éclaircie. D'abord, elle est là en place encore pour quelques semaines, mais va quitter pour un congé de maternité. Véronique Mercier, bon matin.
1: Bon matin, merci de nous recevoir. Ben,
0: c'est avec plaisir, comment ça va?
1: Ça va très bien.
0: Bonne humeur?
1: Oui.
0: Donc, pour bientôt, le nouveau-né?
1: Oui, c'est ça, au mois d'octobre. Fait qu'il me reste un petit bout encore
0: bon,
1: avec...
0: Bon, mais ça va aller vite encore. Ça va aller vite encore.
1: Oh oui.
0: L'autre agente aux communications, ben on s'est côtoyé du temps où elle était pour des hebdomadaires. Andréane Huot, salut, comment vas-tu?
2: Salut Jean-François, ça va bien toi?
0: Ben oui, ça va très bien. D'abord, vous êtes impliqué en termes de communication pour l'Havre l'Éclaircie. C'est un poste qui vise à faire connaître les services qui sont offerts aux femmes et leurs enfants victimes de violences conjugales?
2: Oui, exactement. Entre autres, c'est ça, mais aussi de faire connaître à la population tous les services, puis tout ce qui peut être fait, tu sais, démystifier la violence conjugale. Ouais. Parce que souvent, on est un petit peu pareil hein, là-dedans. On arrive, puis là, on entend parler de violence conjugale, on sait pas trop comment réagir, on sait pas quoi faire, mais c'est important de toujours écouter et croire la personne qui a ce type de problème-là chez elle.
0: Mais en même temps, parce que c'est insidieux, la violence conjugale, hein, parce que ça prend différentes formes. C'est, oui, physique, puis ça, c'est plate à dire, mais c'est visible, puis c'est remarquable. Mais la violence psychologique, la violence par les mots, par les inactions aussi, tu sais, par des fois priver la personne de certaines activités, de certains contacts, c'est aussi de la violence conjugale. Et ça, parfois, on a tendance à l'oublier.
2: Exactement. Puis ça peut être des fois des petits commentaires qu'on trouve anodins, mais que en réalité, c'est l'accumulation qui fait que là, ça crée une perte d'estime de soi qui est très grande. Puis ça crée aussi comme un sentiment de déni chez la victime. Elle ne le voit pas qu'elle est victime de violence conjugale.
0: Un exemple qui est assez simple à donner, c'est par exemple le jeudi, c'est le jour de la paye, puis le gars, il met 40 $ sur la table en disant, tiens, c'est ton argent de poche pour la semaine. Mm-hmm. Alors que peut-être pour les enfants, il en aurait besoin davantage, mais lui exerce un certain contrôle sur les finances de la famille.
1: Oui.
0: Ça peut représenter des facteurs de risque.
1: Certainement, tu sais, on parle de violence physique, psychologique, verbale, puis là on est dans la violence économique. À ce moment-là, il y a la violence sexuelle, la cyberviolence. C'est vraiment ça touche une femme là, qui est victime, ça va toucher toutes les sphères de sa vie.
0: Est-ce qu'on a déjà estimé combien de femmes, notamment dans notre région, qui étaient victimes de toute forme de violence conjugale? Est-ce que on s'est rendu jusque-là?
1: Bien, c'est certain que nous, on a les statistiques des femmes qui côtoient nos services.
0: Ouais.
1: C'est certain. Mmh. Mais tu sais, nous, on a plus de 1000 femmes, peut-être, par année qui requièrent nos services. Là.
0: C'est un petit peu, là. 1000 femmes qui, chaque année, ont besoin de votre support. Une chance que vous êtes là.
1: Absolument. Puis il y a les enfants aussi là, qu'on peut rajouter. Fait que oui, on peut pas dire qu'il n'y a pas de besoin dans notre région.
0: Alors, revenons pour la période des vacances, parce que des fois, il y a des éléments qui peuvent être déclencheurs de cette violence-là, de cette violence conjugale. Les changements de routine. Parce que là, on sort de la routine là, avec les vacances. Là. Les enfants n'ont pas l'école.
2: Ben oui, souvent, ça augmente la source de stress. Et puis, c'est aussi les vacances, ça peut être un catalyseur de la violence. Justement parce qu'on sort de la routine, mais aussi ces occasions dans la routine qu'on peut avoir de petits...

0: cette fuite que j'appelle. Donc, c'est-à-dire que on cherche une aide discrète. Aller voir des collègues, aller voir un médecin, aller voir toutes sortes de gens comme ça. L'été, c'est plus difficile parce que quand on est en vacances, on va être à proximité du partenaire qui peut être violent, mais ça, c'est 100% du temps.
1: Qui lui aussi est en vacances.
0: Il est en vacances, lui
1: aussi.
0: Il est
1: donc plus présent à la maison.
0: Exact.
1: Et là, il va avoir parfois des commentaires désobligeants en disant « Tu t'occupes pas des enfants comme faut, t'es pas bonne, t'es... Hein? »
0: Ben, c'est ça. Puis en plus, il n'y a pas d'école. Donc ça, c'est un autre stress supplémentaire pour la femme.
1: Il y a aussi les finances, parce que durant la période des vacances, ben, on voudra faire des activités avec les enfants. Puis c'est souvent la femme qui va dire à son chum « Hey, on aimerait ça avec les enfants aller à telle ou telle place. » Puis là, lui, il veut pas parce qu'il calcule les finances ou il met de la pression sur elle, là.
0: Exactement. Et puis, en plus, lors des vacances, ça aggrave les tensions au sein du couple. Et puis, tu sais, il y a des petites phrases qu'on peut dire. Exemple, « Ah, la chambre d'hôtel est bien chère. » Ou « Pourquoi t'as acheté un costume de bain, un deuxième costume de bain aux enfants? Il y en a déjà un. » Ça a l'air anodin comme ça. Mais mettre des petites critiques comme ça, des dizaines et des dizaines de fois par heure parfois, et des centaines de fois par jour, veut pas, ça mine le moral. C'est très important de penser à ça, que ces petites phrases-là, prises séparément, on fait, ben non, c'est pas de la violence conjugale.
1: Parce qu'en même temps, ouais, parce qu'en même temps, il y a des gars qui reconnaissent pas qu'ils sont, d'une certaine façon, agresseurs dans la mesure où ils vont tenir ce genre de discours-là en se disant, ouais, mais moi, mon père parlait de même à ma mère, puis c'était bien normal, puis c'était bien correct. Alors que non, c'est pas correct.
2: Non, c'est ça. On associe encore trop la violence physique.
1: Oui.
2: Le classique femme battue qu'on n'utilise plus maintenant. Mais c'est ça, c'est parce que ça va au-delà de ça. Fait que oui, comme Andréane a dit, c'est l'accumulation, puis c'est surtout l'intention de la personne, hein. Fait que si c'est de te contrôler, de te faire sentir mal, toujours d'avoir acheté, par exemple, ces petits maillots de bain-là, etc., ben, c'est là qu'on voit le problème.
1: Puis si on ajoute à ça la consommation d'alcool ou d'autres substances, ça peut devenir un élément supplémentaire pour cette violence conjugale-là.
2: Oui, c'est certain. Puis, tu sais, les hommes ont tendance à justifier leur comportement avec cette consommation-là qui est en fait pas... c'est pas ce qui crée la violence, c'est juste qu'elle peut l'exacerber.
1: Puis en même temps, ben la femme qui est en vacances, confinée dans certains cas à la maison, ben elle se coupe de liens avec des amis, des collègues de travail, sa famille, puis lui exerce un contrôle encore plus grand vis-à-vis elle là.
2: Oui, exact. C'est le moment où est-ce qu'elle est isolée. On croit que c'est pas le cas, mais s'ils partent en vacances en camping une semaine seulement la famille, ben tu sais là c'est là qu'on voit qu'elle a le plus son entourage. Non seulement ça, mais en plus si elle voit son entourage, si elle voit sa famille et ses amis, mais souvent, il y a un sentiment de culpabilité de vivre cette violence-là, fait qu'elle va essayer en plus de la cacher.
1: Elle a honte.
2: Oui, exact.
1: C'est quand même assez incroyable. Comment on peut faire pour aider maintenant? Qu'est-ce qu'on peut faire?
0: Pour aider, je vous dirais que promouvoir nos services, celle des maisons d'hébergement comme Havre l'Éclaircie, mais l'écoute est très importante et surtout de croire la victime. Donc ça, c'est très important de la croire parce que, veut pas, ça va la sécuriser un peu de sentir qu'elle est pas tout seule là-dedans. Il y a quelqu'un qui comprend ce qu'elle vit, même
1: donc,
0: si elle comprend pas tout.
1: Comme membre de famille ou des amis, si on est témoin de ça, de prendre le temps de l'écouter puis de dire, hey, il y a de l'aide qui peut être apportée. Havre l'Éclaircie, c'est quoi le numéro de téléphone si on veut vous joindre?
0: Oui, c'est le 418-227-1025.
1: 418-227-1025. Si vous avez besoin de l'aide, si vous pensez que vous vivez ce genre de situation-là, n'hésitez pas. Si vous connaissez quelqu'un dans votre entourage aussi qui est victime de ces situations-là, n'hésitez surtout pas. Andréane Huot, merci beaucoup.
0: Merci beaucoup à toi.
1: Véronique, merci, puis bon congé de maternité.
2: Merci beaucoup.
1: À une prochaine. Véronique, merci et Andréane Huot, agente aux communications pour Havre l'Éclaircie. On a ça chez nous dans la région.
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1: Ouais, elle était du côté de Sainte-Marie vendredi dernier. Ça a été une belle soirée, Laurence Saint-Martin. Là-dessus, moi, je vous dis à demain, 6 heures pour l'édition du jeudi. Pour les 100 000 matins, Stéphanie Gagné s'amène dans les prochaines minutes. Manquez pas Alexis dans le trafic à 15 heures. Salut tout le monde. On se retrouve demain, 6 heures. Salut!

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3: Oh. Mercredi, milieu de semaine. C'est encore chaud sur plusieurs secteurs du Québec, mais bon. Peu importe les conditions météo, vous êtes toujours les bienvenus à Haut pour le meilleur de la musique partout au Québec. Mon nom est Stéphanie Gagné, un bonheur d'être à vos côtés. Et ce matin, on vous présente les rôles marquants de Marc Messier depuis l'annonce de son décès qui résonne toujours. Drôle de trouvaille dans les machines consignation du Québec et E.T. maintenant en Lego. Sinon, en musique, Luke Combs, Jay Scott, Red Hot Chili Peppers. Et celle-là, parce que j'ai usé la cassette au maximum sur l'album Dookie, c'était pas mal la plus tranquille. Voici When I Come Around, Green Day de 1995 pour le meilleur de la musique à haut.

Il s'appelle Greenwoods. On vient de vous l'offrir à haut pour le meilleur de la musique. Et dans mon quartier, j'ai maintenant un kiosque consignation depuis pas longtemps. J'y suis allée une fois. Rien à dire, ça s'est bien passé, mais il y en a qui mettent n'importe quoi là-dedans. Détail dans quelques minutes à ce sujet, mais pour l'instant, ce hit Eminem sentait que seule Rihanna pouvait interpréter le tout avec justesse. Voici Love the Way You Lie à haut.

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1: Triste situation qu'on nous présente dans le Journal de Québec aujourd'hui. Des employés de Consignaction qui en ont plein les bottes parce qu'on gère les indésirables dans les machines destinées à récupérer bouteilles et encore canettes. Les employés disent avoir trouvé des rats morts dans une bouteille, des bouteilles pleines de boissons gazeuses, têtes de marteau, tournevis, des couches souillées, puis même un échantillon de sperme. Ah, pourquoi pas? Sinon, ampoules brisées, puis des décos d'aquarium. Ben oui. Pas tellement d'affaires là. Les employés, parfois, arrivent à attraper l'indésirable avant qu'il bloque le convoyeur, mais le reste du temps, puis ça peut arriver de 2 à 3 fois par semaine. Les machines brisent, puis ça peut prendre jusqu'à 2 jours avant qu'un technicien vienne les réparer. On a même fait en Montérégie, chez Consignaction, un mur des célébrités. Et c'est triste, mais Consignaction n'est pas très surpris. On demande de bien rincer les contenants et de les déposer dans la machine pour être consignés. C'est juste ça qui va là-dedans. Un petit rappel amical ce matin. Scar Tissue, une des bandes de Red Hot Chili Peppers, à mon avis, évidemment, pour le meilleur de la musique à eau.
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0: dès que j'ai vu ça circuler, je me suis dit, ah, j'en veux un! E.T. qui est maintenant en Lego, imaginez-vous, figurine de 1226 pièces qui recrée l'un des personnages les plus emblématiques du cinéma de science-fiction, un personnage tellement attachant qui nous a toutes fait brailler pour une première fois au cinéma. C'est en 1982 que c'est sorti, film de Steven Spielberg, et on peut vraiment articuler E.T., la tête qui pivote 360 degrés, il y a même une brique lumineuse pour qu'on puisse intégrer son cœur. Oui, on est allé là. Ah, j'en veux un. Et sinon, ben, ça va être disponible sur la boutique de Lego, si c'est pas déjà disponible. Zombie, Youngblood, ça s'en vient dans quelques minutes. Et aussi, vos infos à haut pour le meilleur de la musique.
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5: Bonjour, ici Benjamin Aubert, voici vos actualités. Le Conseil économique de Beauce accorde 25 000 $ à deux projets touristiques de la MRC de Beauce-Sartigan. Les entreprises La Terre du Neuf à Saint-Honoré-de-Chenelain et l'Hôtel des 12 Cabochons à Saint-René recevront cette aide dans le cadre du Fonds Nouveaux Attraits Touristiques. Les sommes serviront à développer de nouvelles expériences pour les visiteurs et à bonifier l'offre touristique de la région. Stéphanie Simoneau devient présidente directrice générale adjointe de Santé Québec Chaudière-Appalaches. Sa nomination a été entérinée par le conseil d'administration de Santé Québec et elle entrera en fonction le 13 juillet prochain. Elle travaille dans le réseau de la santé depuis 2000 et occupait jusqu'à tout récemment le poste de directrice générale adjointe des programmes sociaux, de réadaptation et de santé communautaire. Voilà, c'est ce qui complète. Pour d'autres manchettes, consultez mabosse.com.
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l'impression que certains acteurs, certaines personnalités au Québec sont intouchables, qui pourront jamais nous quitter. Et c'est exactement ce qui s'est passé avec le décès de Marc Messier, où le Québec en entier est encore sous le choc. On revient sur des scènes marquantes de Marc Messier qui circulent énormément sur le web. Mais juste avant, The Cranberries à Oak.

Le Québec en entier qui en a pour quelques jours, quelques semaines d'atterrir de ce départ soudain de l'acteur Marc Messier, un monument de la culture chez nous. Et j'avais envie de mettre en lumière ces projets un peu moins connu, disons que Les Boys Brou et encore La Petite Vie. Il a été de la distribution de Grand Ours, qui avait été un beau succès à la télé, a participé à 7 Bye Bye. Dernièrement, il jouait le rôle du père du personnage principal dans Bienvenue à Kingston Fall, série que j'ai bien aimée. Il jouait avec son filleul, Maxime Le Flaguet. Il a été dans Le Sphinx, un film québécois que j'ai beaucoup aimé de 1995. A été dans le flop Les Dangereux, hein, parce que c'est pas tout bon ce qu'il a fait. A été dans L'Arracheuse de temps, dans Les Hommes de ma mère, film de Annick Jean. Alors, encore et encore, on pense au bon moment que nous a fait vivre Marc Messier. Talk, Time Machine, ça s'en vient avec le meilleur de la musique à eau.

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1: Les gars seront du festival Lasso à Montréal en août prochain et dans quelques jours à peine à Cavendish pour le Cavendish Beach Music Festival. Voici Blue Ridge Band et Chasing Sunsets pour le meilleur de la musique.

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1: En Beauce, il y a tellement d'affaires à faire.
2: Ben, c'est grand la Beauce, vous allez dire, mais de quoi tout faire pendant l'été, c'est possible. Parmi ce que j'ai en note sur ma petite feuille, on a le Dragfest Saint-Théophile. Il y a 10 et 17 juillet pour les prochains rendez-vous. L'expo Saint-Isidore au bassin de la Chaudière, ça, c'est du 14 au 19 juillet. Le festival récréatif aussi à Saint-Asilon-de-Cranbourne, ça, c'est du 16 au 19 juillet. Puis là, je n'ai nommé que la moitié des choses sur ma petite feuille. DestinationBeauce.com pour les détails. Vous êtes en Beauce, Rive-Sud de Québec, à Haut, 101.5 pour le meilleur de la musique. La preuve, l'original, la version complète de Guns N' Roses, November Rain, dans quelques minutes.
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2: Bonjour, ici Benjamin Aubert. Voici vos actualités. Le Conseil économique de Beauce accorde 25 000 $ à deux projets touristiques de la MRC de Beauce-Sartigan. Les entreprises La Terre du Neuf à Saint-Honoré-de-Chenelain et l'Hôtel des 12 Cabochons à Saint-René recevront cette aide dans le cadre du Fonds Nouveaux Attraits Touristiques. Les sommes serviront à développer de nouvelles expériences pour les visiteurs et à bonifier l'offre touristique de la région. Stéphanie Simoneau devient présidente directrice générale adjointe de Santé Québec Chaudière-Appalaches. Sa nomination a été entérinée par le conseil d'administration de Santé Québec et elle entrera en fonction le 13 juillet prochain. Elle travaille dans le réseau de la santé depuis 2000 et occupait jusqu'à tout récemment le poste de directrice générale adjointe des programmes sociaux, de réadaptation et de santé communautaire. Voilà, c'est ce qui complète. Pour d'autres manchettes, consultez mabosse.com.

le mariage Swift-Kelsey qui a eu lieu il y a quelques jours déjà, fallait quand même s'attendre à quelques débordements. Et on a quelques preuves à vous confirmer. Il y a des déchets ramassés devant le Madison Square Garden où il y a eu mariage de Taylor Swift et Travis Kelsey qui sont maintenant à vendre sur Internet. C'est quoi précisément? Je vous présente ça dans quelques minutes. Mais juste avant, No Doubt et Gwen Stefani qui va être de passage bientôt au Québec pour le Festival d'été de Québec. Voici It's My Life à haut.

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Elle sera aux régates de Valleyfield, de la fête du Lac des Nations de Sherbrooke et à la chute en fête bientôt. Elle s'appelle Roxane Bruno. On vous l'offre à l'instant à haut pour le meilleur.

0: des petits wise qui ont décidé de ramasser les déchets autour du Madison Square Garden lors du mariage de Travis Kelce et Taylor Swift il y a quelques jours de ça pour pouvoir revendre ça sur le web. On a collecté le 3 juillet. Offert à 25$ la pièce, on peut mettre la main sur des bouts de tissu, des canettes de boissons gazeuses, un écouteur sans fil qui a été trouvé comme ça dans la rue. On propose même un sachet d'air prétendument capturé à l'intérieur de l'aréna. Puis, ben, on peut acheter ça à très, très cher. L'air, c'est 50 000$. Ouais. Puis, sinon, ben, pour l'instant, le produit a été vu plus de 200 fois. Il n'est pas encore vendu, mais les réactions sont quand même assez divisées face à ce concept créatif, amusant et je crois même lucratif. Ouais. The Lumineers, oh hey, ça s'en vient pour le meilleur de la musique à haut.
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Je salue ceux et celles qui ont chaud et qui sont bien branchés à haut pour le meilleur de la musique. On a de quoi vous rafraîchir. L'air climatisé, un ventilateur, c'est sûr que c'est plus pratique, mais il y a la musique. Voici The New Cities. Stéphanie Gagné encore avec vous pour une trentaine de minutes à haut.

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1: Bon, bonjour à ceux et celles qui nous écoutent sur le web, qui, oui, partent en vacances, mais ne veulent rien manquer de ce qui se passe dans leur belle région. Alors, bien branchés pour le meilleur de la musique. Et je salue ceux et celles qui se branchent pour la toute première fois. Vous allez voir, vous tomberez sous le charme comme tout le Québec en entier. Mon nom est Stéphanie Gagné. Je vous laisse au bon soin de Richard Zetsirois, Sylvain Caron pour les Grands Bazous. Et on se dit à demain, 9h, pour le meilleur de la musique. Ciao!
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11: Bonjour, ici Benjamin Aubert. Voici vos actualités. Le Conseil économique de Beauce accorde 25 000 $ à deux projets touristiques de la MRC de Beauce-Sartigan. Les entreprises La Terre du Neuf à Saint-Honoré-de-Chenelain et l'Hôtel des 12 Cabochons à Saint-René recevront cette aide dans le cadre du Fonds Nouveaux Attraits Touristiques. Les sommes serviront à développer de nouvelles expériences pour les visiteurs et à bonifier l'offre touristique de la région. Stéphanie Simoneau devient présidente directrice générale adjointe de Santé Québec Chaudière-Appalaches. Sa nomination a été entérinée par le conseil d'administration de Santé Québec et elle entrera en fonction le 13 juillet prochain. Elle travaille dans le réseau de la santé depuis 2000 et occupait jusqu'à tout récemment le poste de directrice générale adjointe des programmes sociaux, de réadaptation et de santé communautaire. Voilà, c'est ce qui complète. Pour d'autres manchettes, consultez mabosse.com.

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2: Ben salut tout le monde, je suis pas tout seul dans ce show-là, il y a Sylvain Caron.
3: Mais t'es fin parce que habituellement tu prends du temps, des fois tu oublies même de me présenter. Là tu commences en me présentant.
2: Ben profite-en, c'est la dernière fois du mois de juillet. Hey, on a un beau show radio pour les 60 prochaines minutes. Nous serons à l'écoute des grands classiques du rock d'ici et d'ailleurs. On commence ça en force avec une pièce d'AC/DC qui est sur l'album Back in Black. La pièce c'est Shoot to Thrill. Mm-hmm. Qu'on retrouve sur la bande originale de Iron Man 2. C'est confus dans ma mémoire, là.
3: Ouais, tu suis moins ça, toi, ces films-là.
2: Ben,
3: c'est moi ton dada,
2: super
3: ça.
2: Super-héros, ouais. Non? Puis là, on est rendu à quoi? Iron Man 18, à peu près, je m'émeille, là.
3: Ah, écoute, je sais plus.
2: Et ça explique cette chanson. Ben, c'est l'histoire d'un pusher qui faisait sa tournée quotidienne dans les banlieues de Londres. Ça, c'est
3: typique. Ah, c'est, ben écoute, c'est typique du rock.
2: Oui, et typique d'AC/DC. Voici Shoot to Thrill. Le meilleur de la musique, c'est ici, à Oh!

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1: Le hit marquant aujourd'hui appartient à la formation Dépêche Mode. C'est qu'on souligne l'anniversaire de naissance en ce 8 juillet, mais c'était en 1960, naissance d'Andy Fletcher. Lui était bassiste, claviériste, membre fondateur du groupe Dépêche Mode. Il est décédé le 26 mai 2022 à l'âge de 60 ans. Et Personal Jesus, ben c'est pas compliqué, c'est juste que... On est toujours le Jésus de quelqu'un.
2: C'est bon, plein, ça.
1: Comme ça qu'ils ont expliqué ça.
2: C'est mon idole, Richard. C'est ça que ça veut dire.
1: Ah, puis toi, t'es mon Jésus. Je sais pas qu'est-ce qu'ils avaient consommé pour dire qu'on est toujours le Jésus de quelqu'un d'autre, mais... En tout cas, on écoute la pièce Dépêche Mode. Personal Jesus, le meilleur de la musique. C'est toujours ici, à O.
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0: Ben ici, c'est toujours le meilleur de la musique sur le réseau Arsenal Média, le plus grand radiodiffuseur au Québec. On a un quart d'heure non-stop devant nous avec, entre autres, Metallica, Aerosmith. Ça va commencer avec Nickelback, une pièce autobiographique écrite par le chanteur Chad Kroeger. La pièce, ben, c'est Photograph. C'est une chanson de nostalgie qui dit grandir dans une petite ville et réaliser qu'on va perdre des amis pour la vie, dire adieu à des gens qu'on aime. Ça raconte ça dans un instant. Nickelback, le meilleur de la musique. Toujours ici à O! 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
2: Oh. Il y avait des Smashing Pumpkins.
3: Hein? Tu hey, l'as eu.
2: Pratiqué pendant des heures à dire Smashing
3: Pumpkins. J'ai senti que t'as ralenti aussi.
2: Je l'ai dit lentement. Smashing Pumpkins at Tonight Tonight. On est en pleine Coupe du monde de soccer, défaite humiliante des Américains.
3: Ben, il fallait s'y attendre, quelque part. Là, je veux dire, on avait une puissance face aux Américains. Et là, Donald Trump ne peut pas s'en mêler. Tout ça, c'est réglé. Grande journée de congé aujourd'hui pour la Coupe du monde, Richard. C'est peut-être, même si je ne m'abuse, la première de toute la séquence depuis le début de la Coupe du monde.
2: Tout à fait.
3: Mais demain, on a une bonne pensée pour nos cousins français parce que c'est l'affrontement France-Maroc. Ça risque d'être bien fort, bien bon.
2: Alors, pour ceux qui suivent ça d'un petit peu loin, il va rester, en fait, il reste 8 équipes.
3: Oui, c'est les quarts de finale.
2: Oui, la Belgique sera là. Ils ont battu les Américains. Mais à suivre jeudi, France-Maroc, il reste 8 équipes. C'est à suivre. On continue avec Robert Charlebois en 2 juin.
3: Charles.
2: Non,
3: Charles.
2: On n'a pas le droit de fumer en studio.
3: Ah non, c'est vrai.
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1: Il y avait les Cowboys fringants tant qu'on aura de l'amour pour conclure ce show radio. Demain, entre autres, Offenbach, Radiohead, Nirvana. Merci Sylvain Caron, la production de ce show radio.
2: Toujours le fun, on se reprend demain.
1: L'homme qui a le plus de chandails de sport de l'histoire.
2: Non, pas encore. Ah, non, il y a des plus fous, moi, je peux te le dire.
1: Hey, aujourd'hui, les Niners de San Francisco.
2: Ouais, je suis en avance, c'est pas le cas d'entraînement encore.
1: À demain, tout le monde. Salut. Bye.
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5: Bonjour, ici Benjamin Aubert. Voici vos actualités. La municipalité de Saint-Gédéon-de-Beauce recevra plus de 2 millions de dollars du gouvernement du Québec pour agrandir et moderniser sa caserne de pompiers. Le projet prévoit notamment l'ajout d'espaces de décontamination, de vestiaires et d'aires de lavage pour les équipements de combat. Les travaux permettront aussi de mettre à niveau plusieurs installations du bâtiment. La Maison de la famille Nouvelle-Beauce a nommé Isabelle Toutant au poste de directrice générale. Elle entrera en fonction le 31 août et succédera à Luce Lacroix, qui quitte l'organisme après 29 ans pour se consacrer à ses fonctions de mairesse de Sainte-Marie. Le conseil d'administration de l'organisme affirme vouloir assurer la continuité et le développement des services offerts aux familles de la région. Voilà, c'est ce qui complète. 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
2: Hello, hello, bon début d'après-midi, Olivier Poitras qui vous retrouve en ce milieu de semaine, mercredi 8 juillet. Bien content de vous savoir là. Salutations à ceux qui reviennent du lunch, hein? Ou salutations à ceux qui sont en vacances et qui profitent peut-être de la piscine aujourd'hui et qui sont branchés sur les ondes de haut. C'est le fun de vous savoir là. Le meilleur de la musique dans les prochaines. Manskin, ça s'en vient pour l'instant. Tame Impala avec Dracula. Bon mercredi à haut.

Hei, Adrian.

band alternatif israélien. Les gars sont basés à Los Angeles et sont arrivés en 2026 avec un très gros succès. Ça prend un temps, ça a progressé et ça tourne en masse. Temper City et Self-Aware, c'est ce qu'on s'offre à l'instant.

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1: 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Dans les prochaines, Alex Warren, ça s'en vient. Avec Fear Dream, restez là.

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L'artiste que vous aimez beaucoup, elle est présentement en tournée un peu partout à travers la province. Ouais. Sarah Dufour qui s'amène sur nos ondes avec Chumélé. Olivier Poitras qui vous souhaite un excellent mercredi sur les ondes de haut.

0: déjà posé la question si vous pouviez revivre une décennie à l'âge que vous voulez. Vous choisiriez laquelle? On m'a posé la question ce matin, j'ai eu de la misère à savoir. Je me suis dit, il me semble que je retournerais dans les années 90, comme dans le temps quand j'étais jeune. Et mais peut-être que j'irais avec un petit peu plus d'expérience, peut-être pour vivre un peu ce que c'était et profiter de ces derniers temps sans technologie qui prenait tellement de place. Vous choisiriez quoi, vous? Dans les prochaines, la musique de Summer, ça s'en vient, c'est Homebreaker au retour.
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7: Bonjour, ici Benjamin Aubert. Voici vos actualités. La municipalité de Saint-Gédéon-de-Beauce recevra plus de 2 millions de dollars du gouvernement du Québec pour agrandir et moderniser sa caserne de pompiers. Le projet prévoit notamment l'ajout d'espaces de décontamination, de vestiaires et d'aires de lavage pour les équipements de combat. Les travaux permettront aussi de mettre à niveau plusieurs installations du bâtiment. La maison de la famille Nouvelle-Beauce a nommé Isabelle Toutant au poste de directrice générale. Elle entrera en fonction le 31 août et succédera à Luce Lacroix, qui quitte l'organisme après 29 ans pour se consacrer à ses fonctions de mairesse de Sainte-Marie. Le conseil d'administration de l'organisme affirme vouloir assurer la continuité et le développement des services offerts aux familles de la région. Voilà, c'est ce qui complète. 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

Elle est excellente, c'était la nouveauté de Jeff Posey, emmêlée dans ses cheveux d'ailleurs. Jeff Posey qui est en tournée lui aussi, un peu partout à travers la province. Un qui connaît beaucoup de succès, c'est Kane Brown, et c'est lui qui suit avec Two Pair. Bon mercredi chez nous.

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2: À quel point vous êtes dépendant de la technologie? C'est une question qui a été posée à un groupe de personnes. Un sondage qui est sorti au courant des dernières semaines. Et on se rend compte à quel point maintenant la technologie prend beaucoup de place dans nos vies. Ne serait-ce qu'un téléphone cellulaire où là-dessus maintenant tu retrouves évidemment tes contacts, tes appels, ça c'est sûr et certain. Mais t'as ta musique, c'est un appareil photo. T'as maintenant Internet, t'as tous les réseaux sociaux que tu peux retrouver là-dessus. Donc, ton téléphone devient un ordinateur et on en devient accro. Je pense qu'il n'y a pas grand monde maintenant qui pourrait se passer de leur cellulaire. Vous en êtes rendu où avec ça, vous? Dans les prochaines, la musique de Youngblood, ça s'en vient avec Zombie. Un gros merci d'être branché à haut.
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pourrait dire le hit du moment pour Bleu Jeans Bleu. Ça tourne, et ça tourne encore d'ailleurs, elle fera partie, je dis ça comme ça, mais du Hit 15 ce samedi avec l'excellent Chuck Noël. Bleu Jeans Bleu, Scotch and Posh.

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1: Restez branchés dans les prochaines minutes. Le trafic. Et à compter de 18h, Chuck s'installe avec ses hits. Nous, ben, on se retrouve demain à compter de 13h. Je vous souhaite une bonne fin de journée sur nos ondes.

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13: Bonjour, ici Benjamin Aubert. Voici vos actualités. La municipalité de Saint-Gédéon-de-Beauce recevra plus de 2 millions de dollars du gouvernement du Québec pour agrandir et moderniser sa caserne de pompiers. Le projet prévoit notamment l'ajout d'espaces de décontamination, de vestiaires et d'aires de lavage pour les équipements de combat. Les travaux permettront aussi de mettre à niveau plusieurs installations du bâtiment. La maison de la famille Nouvelle-Beauce a nommé Isabelle Toutan au poste de directrice générale. Elle entrera en fonction le 31 août et succédera à Luce Lacroix, qui quitte l'organisme après 29 ans pour se consacrer à ses fonctions de mairesse de Sainte-Marie. Le conseil d'administration de l'organisme affirme vouloir assurer la continuité et le développement des services offerts aux familles de la région. Voilà, c'est ce qui complète. 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
1: Bon mercredi après-midi, branche au meilleur de la musique à Hauteur 5. Mon nom est Alexis Lefebvre et je vous raccompagne à la maison jusqu'à 18h. J'espère que vous passez une belle journée. En tout cas, j'en connais une qui passe une belle journée. Nancy Réaume, qui est la gagnante du prix instantané de ce matin. Elle est venue à la station tout à l'heure récupérer son prix. Elle était contente. Elle faisait de la moto. Elle disait, c'est le fun, fait beau, fait chaud, on vous écoute, on passe un bon moment. Fait que j'aimais, je voulais te saluer encore. Merci d'être auditrice du meilleur de la musique à O101.5. Et vous pouvez faire comme Mme Réaume, c'est-à-dire venir récupérer des prix instantanés à la radio tout au long de la semaine parce qu'on fait le concours haut sur ton patio. Puis je vais vous en donner plus de détails au courant des prochaines minutes à O101.5. Sur ce, ben, j'espère que vous passez une belle journée. Pour ceux et celles qui sont en vacances, ben, il fait genre 30 degrés. Vous pouvez nous écouter sur le bord de la piscine. C'est pas beautiful, ça? Et qu'est-ce qui est beautiful? Ben, c'est toute la musique qu'on vous propose pendant les trois prochaines heures. Dans quelques instants, un classique d'une série américaine, Friends, avec le succès I'll Be There For You, mais tout dans

Yellow Card et Good Charlotte qui nous offre Bedroom Posters. C'est ce qui s'en vient au meilleur de la musique à O 101.5. Mais juste avant, est-ce que vous entendez le tic-tac, tic-tac, tic-tac qui signifie que la fin de notre concours O sur ton patio s'en vient à grands pas. Plus précisément, vous avez jusqu'à ce vendredi 10 juillet pour participer. 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Vous nous écrivez au 88-387-115, 88-387-115, votre nom, numéro de téléphone, municipalité et adresse courriel. 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Voici Yellow Card, Bedroom Posters, au meilleur de la musique, à O 101.5.

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1: 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The Offspring, c'est ce qui s'en vient au meilleur de la musique à O105. Restez branchés pour ne pas manquer un de leurs plus grands succès en carrière. Et juste après, on parle que ce vendredi, il fait super beau en Beauce. Du soleil tout au long de la journée avec un maximum de 28 degrés. Et ça, c'est parfait parce que ce vendredi, ici même, à Sainte-Marie, c'est un été chaud 2.0 qui est un spectacle extérieur gratuit. Je vous donne tous les détails sur à quelle heure ça commence, quel est le groupe qui est présenté cette semaine et beaucoup plus d'informations sur la soirée de ce vendredi. Dans quelques instants, meilleur de la musique à O105. Restez branchés!

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10: Ce soir et cette nuit en Beauce, on aura droit à quelques nuages et un minimum de 20 degrés. Pour la journée de demain, ce sera généralement nuageux avec 40 % de probabilité d'averse. Le maximum prévu demain à 26 degrés, mais avec le facteur humidex, on pourrait ressentir jusqu'à 30 degrés demain en Beauce. Vendredi, on va terminer la semaine sous le soleil. Ça sera ensoleillé tout au long de la journée et le maximum atteindra jusqu'à 28 degrés chez nous en Beauce.
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Noah Kahan, c'est ce qui est à venir à O105, mais juste avant, si jamais vous avez rien de prévu ce vendredi puis que vous cherchez quelque chose à faire en famille, j'ai la solution pour vous. Ce vendredi, du côté de la place de la Seigneurie, c'est un été chaud 2.0. C'est une série de spectacles qui va se poursuivre à chaque vendredi, ici même à Sainte-Marie, jusqu'au 8 août prochain. La semaine dernière, c'était le spectacle de Laurence Saint-Martin. Et cette semaine, le spectacle, c'est Nashville, Québec, 6 musiciens et chanteurs qui vous proposent un voyage au cœur de la musique country. Le spectacle va commencer à 20h. Mais vous pouvez arriver là-bas dès 18h parce qu'il va y avoir de l'animation pour les petits et les grands suivi d'une séance de danse country pour se mettre dans l'ambiance. Tu sais, c'est le genre d'événement parfait pour sortir entre amis, en famille ou simplement pour profiter d'une belle soirée d'été sans dépasser un sou parce que je vous rappelle que c'est totalement gratuit. Puis quand je parlais là d'événements parfaits pour sortir entre amis pendant l'été, ça va être le cas vendredi parce qu'on annonce du soleil et un maximum de 28 degrés. Fait que c'est vraiment la soirée idéale pour aller faire de la danse en ligne et écouter le spectacle de Nashville, Québec, ce vendredi 20h à la place de la Seigneurie du côté de Sainte-Marie. Bon show tout le monde! Voici Noah Kahan de Great Divide, au meilleur de la musique. À O105.

Il pourrait se jouer du hockey junior de haut calibre, soit à Moncton ou à Québec en 2028, parce que la Ligue canadienne de hockey a retenu ces deux villes-là pour la Coupe Memorial 2028. On sait qu'au départ, les villes de Gatineau et de Terre-Neuve étaient dans le processus, mais là, on a seulement Québec et Moncton qui restent comme finalistes. Maintenant, les deux villes devront soumettre un dossier officiel, recevoir des visites de sites et convaincre le comité de sélection. Il y a un petit avantage pour Québec parce que eux, ils connaissent déjà la Coupe Memorial. Ils l'ont accueillie en 2015 et ont tenté leur chance en 2022. Et en plus, cette fois-ci, les Remparts se disent confiants parce que leur candidature est plus forte que jamais, misant sur l'expérience de la ville, l'engouement des fans et l'excellence de l'organisation. Mais même si on peut sembler avoir ce petit avantage-là, le comité va évaluer plein de critères du côté de Québec et de Moncton, comme par exemple opération commercial, engagement communautaire, logistique événementielle et opération hockey. Et justement, pour le volet hockey, Québec pourra encore une fois avoir un petit plus dans sa balance parce qu'on sait qu'au courant des prochains mois, James Cantlebury va débarquer, lui qui est un joueur vedette, qui est supposé devenir un des joueurs vedettes des Remparts de Québec, et également Maddox Dagenais, lui qui est déjà une vedette du circuit junior québécois, lui qui a été un choix de premier tour des Blues de Saint-Louis au dernier repêchage, a dit qu'il n'irait pas dans la NCAA et qu'il retournerait à Québec. Alors, est-ce qu'il serait là encore en 2028? C'est une possibilité. Peut-être que la Ligue canadienne de hockey va dire, ben, il risque d'avoir des bons joueurs à Québec. On va donner la Coupe Memorial à Québec parce qu'on sait que l'équipe hôte participe obligatoirement au tournoi, peu importe leur saison. Mais est-ce que ces petits plus-là pour Québec vont vraiment peser dans la candidature? Va falloir attendre jusqu'en octobre pour le savoir parce que c'est à ce moment-là que la décision finale sera connue. Mais pour vrai, ça serait le fun que Québec reçoive pour une deuxième fois dans son histoire le tournoi de la Coupe Memorial. On est à 30-35 minutes de Québec, de la Beauce, tout dépendamment on est dans quelle municipalité. Ça serait vraiment l'engouement du hockey dans la région. Ça serait vraiment le fun. Mais on n'est pas obligé d'attendre en 2028 pour se mettre dans l'engouement du hockey. On a juste à écouter les boys de Éric Lapointe. Puis ça, ça nous met dans l'engouement du hockey. Et j'ai pas le choix d'avoir une petite pensée pour Marc Messier en écoutant cette chanson-là. Voici Éric Lapointe, les boys à

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1: Le groupe Family of the Year, c'est ce qui est à venir à 11h05. Restez à l'écoute. Et juste après, je vous parle de deux festivals de la région qui, au courant des derniers jours, ont annoncé des détails sur leur programmation, soit Nashville en Beauce et un autre festival que c'est sa toute première édition cette année. C'est un nouveau festival dans la région. Ça s'appelle le Festival de la saucisse. Intriguant, hein? Mais je vous donne tous les détails sur ce festival-là au courant des prochaines minutes à 11h05. Restez branchés!
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1: Oh. On est des tripeurs de festivals au Québec. Il y en a beaucoup, mais il y en aura jamais assez. Il y a des festivals pour tout. Des festivals pour de la bouffe. Des festivals pour les courses de camionneurs. Des festivals pour des derbies de démolition. Des festivals pour de la musique. Des festivals pour les animaux. Il y en a vraiment pour tous les goûts. Pis c'est normal parce qu'on aime ça passer notre été dans ces événements-là au Québec. Et il y a un tout nouveau festival qui s'en vient en Beauce cet été, qui a présenté sa programmation au courant des derniers jours. C'est le Festival de la saucisse. Intriguant, hein, comme nom. Et vous allez voir que leur programmation est vraiment hot. Ça va se passer les 7 et 8 août prochains au Centre sportif Rotobec à Sainte-Justine. Et comme tous les festivals ou presse, il va y avoir des spectacles de musique. Vendredi soir, Gab Paquet et Rotoben, suivi de Mononcle Serge et Extério le samedi soir. Mais moi, l'activité qui me fait le plus triper, ou du moins qui fait le plus triper ma blonde, quand je lui ai dit qu'il y avait un festival qui présentait ça dans la région, elle était genre « Oh my God, il faut y aller, ça va être ben trop cute! » Il présente une parade de chiens saucisses samedi à 11h, avec des dîners hot dogs. Bob le chef va être là, il va avoir des jeux gonflables, du maquillage. Ça va vraiment être une belle journée qui va plaire à toute la famille. Donc, si jamais vous êtes intéressé à voir les spectacles de musique, à manger des hot dogs, puis à voir une parade de chiens saucisses, ben je vous invite à aller voir plus d'infos sur ce festival-là au www.festivaldelasaucisse.com. Je vous rappelle que le festival a lieu les 7 et 8 août prochains à Sainte-Justine. Et rapidement, au courant des derniers jours, il y a un autre festival de la région qui a annoncé sa programmation. Mais ce festival-là, c'est pas sa première édition, c'est la 16e. Nashville en Beauce va commencer le 29 juillet jusqu'au 2 août prochain. 5 jours de festivités vous attendent avec un show entre autres de Irvin Blais. Il va y avoir de la danse en ligne, un show hommage à Elvis Presley avec Martin Fontaine le 31 juillet. Ça va être encore une fois malade, donc si ça vous intéresse, infos et programmation complète sur NashvilleEnBeauce.com. 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

0: journée on a eu aujourd'hui en Beauce et quelle belle fin de journée on a présentement dans la région. Le soleil est au rendez-vous, le ciel est dégagé, puis ça, ben, ça donne juste envie de profiter de l'extérieur. Tu sais, c'est vraiment une belle ambiance estivale qui nous transporte quasiment à l'extérieur du Québec. On pourrait se croire dans un endroit où est-ce qu'il fait chaud à l'année longue. Comme par exemple, on pourrait se croire en Californie. Et savez-vous quoi? Notre prochaine chanson va nous faire sentir sur la côte ouest américaine parce que je vous offre pour débuter l'heure de 16h les Red Hot Chili Peppers et leur succès Californication. Restez branchés. Mais juste avant, Benjamin Aubert, journaliste pour Mabose.com, vous parle de ce qui a retenu l'attention aujourd'hui dans l'actualité.
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2: Bonne fin de journée, ici Benjamin Aubert. Voici vos actualités. La municipalité de Saint-Gédéon-de-Beauce recevra plus de 2 millions de dollars du gouvernement du Québec pour agrandir et moderniser sa caserne de pompiers. Le projet prévoit notamment l'ajout d'espaces de décontamination, de vestiaires et d'air de lavage pour les équipements de combat. Les travaux permettront aussi de mettre à niveau plusieurs installations du bâtiment. Le CRTC a autorisé l'acquisition de la station Radio Classique de Québec par Arsenal Media. Le format musical classique de la station, qui appartenait jusqu'alors à Grégory Charles, va changer. Selon le président d'Arsenal Media, Sylvain Chamberlain, le nouveau son de la station pourrait être orienté vers le country avec la bannière Hit Country. Le changement pourrait entrer en vigueur dès le mois de septembre à la fréquence 92.7. La maison de la famille Nouvelle-Beauce a nommé Isabelle Toutant au poste de directrice générale. Elle entrera en fonction le 31 août et succédera à Luce Lacroix, qui quitte l'organisme après 29 ans pour se consacrer à ses fonctions de mairesse de Sainte-Marie. Le conseil d'administration de l'organisme affirme vouloir assurer la continuité et le développement des services offerts aux familles de la Nouvelle-Beauce. Les urgences des hôpitaux de la Chaudière-Appalaches demeurent passablement achalandées en cette période de vacances estivales. Les urgences de l'hôpital de Saint-Georges et de Lévis affichent des taux d'occupation respectifs sur civière de 195% et de 149%. Il est de 150% à l'hôpital de Montmagny. Tout semble pour l'heure mieux se dérouler à l'hôpital de Thetford, où on affiche un taux d'occupation sur civière de 87%. Voilà, c'est ce qui complète. 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
3: Plusieurs matchs de baseball sont à l'horaire ce soir et ça commence dès 18h35 avec un affrontement entre les Cubs et les Orioles. Ensuite, à 18h40, les Yankees affrontent les Rays. À 19h40, c'est les Red Sox face aux White Sox. Et finalement, à 22h10, les Rockies vont affronter les Dodgers. À la Coupe du Monde aujourd'hui, pas de match prévu. L'action reprend demain avec le match quart de finale entre la France et le Maroc. Le match est prévu pour demain. 16h. Mais si jamais vous êtes embarqué dans cette folie du soccer, sachez que ce soir dès 22h, le CF Montréal est dans leur match aller des quarts de finale du championnat canadien contre le Vancouver FC, équipe de la première ligue canadienne. Si jamais ça vous tente de regarder ce match-là, il commence dès 22h. Ce soir et cette nuit, niveau météo, ça sera quelques nuages en Beauce avec un minimum de 20 degrés chez nous.

Vous avez entendu Benjamin Aubert le mentionner dans le bulletin de nouvelles, mais aujourd'hui, l'entreprise Arsenal Media a eu une excellente nouvelle. Le CRTC a approuvé une demande visant Arsenal Media d'acquérir une station de radio du côté de Québec qui appartenait à Grégory Charles. Le tout a été accepté et confirmé aujourd'hui. Et pourquoi je reviens là-dessus? C'est parce qu'à 16h45, je vais vous faire entendre une entrevue de Sylvain Chamberlain, propriétaire d'Arsenal Media, parler de ce que cette station-là va faire dans l'univers médiatique d'Arsenal Media. Vous allez voir, c'est super intéressant. Que des bonnes nouvelles pour nos auditeurs. Je vous fais entendre son entrevue dans à peu près 45 minutes. D'ici là, ben, on va parler du gros happening qui va se passer à 30-35 minutes de chez nous à partir de demain jusqu'au 19 juillet prochain, soit le Festival d'été Québec. Je vous donne tous les détails dans quelques instants, meilleur de la musique, à O101.5. En plus de parler de sujets de l'actualité, puis de ce qui se passe chez nous, puis de l'été, puis du concours sur ton patio, ben, je vous fais entendre le meilleur de la musique. À venir, Chabuzy, mais tout d'abord, les Red Hot Chili Peppers, Californication, à O101.5.

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Et en parlant de musique, elle sera à l'honneur du côté de Québec à partir de demain et jusqu'au 19 juillet prochain, parce que c'est le début du Festival d'été de Québec, un festival qui promet de nous faire danser sur les plaines d'Abraham, mais également dans plusieurs secteurs du Vieux-Québec. Et cette année, parmi les artistes les plus attendus, Gwen Stefani, Limp Bizkit, Jelly Roll, Michael Bublé, Soulja, Martin Garrix, Lou-Adrien Cassidy, Les Louanges, Patrick Watson et plusieurs autres, comme par exemple Muse. Et je vous pose la question 88-387-115, 88-387-115. Est-ce que oui ou non vous allez sur les plaines d'Abraham cet été? Et si oui, quel est le show que vous avez le plus hâte de voir? 88-387-115, 88-387-115. Voici les Frères à cheval, mon voisin, au meilleur de la musique, à haut.

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0: Matt Mason et son succès Downstairs, c'est ce qui vous attend dans quelques instants à 11h05. Et juste après, je vous parle de notre concours Eau sur ton patio qui se termine ce vendredi matin dans l'émission de Jean-François Routier. Donc, si vous n'avez pas encore gagné votre prix instantané, dépêchez-vous, participez à ce concours-là. Et justement, comment on fait pour participer au concours Eau sur ton patio? Ben, je vous donne tous les détails dans quelques instants. Au meilleur de la musique à 11h05.
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5: Ce soir et cette nuit en Beauce, on aura droit à quelques nuages et un minimum de 20 degrés. Pour la journée de demain, ce sera généralement nuageux avec 40% de probabilité d'averse et le maximum atteindra jusqu'à 26 degrés. Mais avec le facteur humidex, on ressentira jusqu'à 30 degrés demain en Beauce. Finalement, vendredi, on va terminer la semaine en beauté parce que ce sera du soleil mur à mur tout au long de la journée et le maximum vendredi atteindra 28 degrés chez nous en Beauce.
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Voici Jonathan Pinchot, les héros au meilleur de la musique. À

Tame Impala et son succès Dracula, c'est ce qui s'en vient au meilleur de la musique à O 101.5. Restez branchés. Et juste après, je vous fais entendre une entrevue réalisée par Michel Scarpino, que vous entendez des fois dans les bulletins de nouvelles. Il a parlé avec Sylvain Chamberlain, qui est le grand patron d'Arsenal Media. Les deux ont fait une entrevue ensemble par rapport à ce qui est sorti dans les nouvelles il y a quelques heures, comme quoi le CRTC approuve l'acquisition d'une station de radio du côté de Québec par Arsenal Media. Alors, l'entreprise pour laquelle je travaille, l'entreprise que vous écoutez, va acquérir une station du côté de Québec. Et ça, ça va changer beaucoup de choses. C'est ce qu'ont parlé Sylvain Chamberlain et Michel Scarpino. Je vous fais entendre l'entrevue dans quelques instants au meilleur de la musique à O 101.5.

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0: 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Au courant des dernières heures, l'entreprise Arsenal Media a appris une excellente nouvelle. Le CRTC a approuvé l'acquisition d'une station de musique classique québécoise située du côté de Québec. C'est la station de Grégory Charles qui va passer aux mains d'Arsenal Media au courant des prochains mois. Qu'est-ce que ça va changer dans le milieu d'Arsenal Media? Pourquoi on a décidé d'acheter cette station-là? Et ce sont tous des choses que Michel Scarpino, journaliste pour la compagnie, et Sylvain Chamberlain ont discuté lors d'une entrevue réalisée un peu plus tôt aujourd'hui. Je vous fais entendre le tout dès maintenant, au meilleur de la musique à O105.
1: On a appris une excellente nouvelle pour Arsenal Media aujourd'hui avec le CRTC qui confirme donc l'acquisition de CJSQ Radio Classique à Québec par Arsenal Media. J'ai le grand plaisir d'avoir le président d'Arsenal, Sylvain Chamberlain. Bonjour Sylvain.
2: Salut Michel.
1: Alors c'est une grande journée pour Arsenal parce qu'effectivement c'est une belle entrée dans le marché de Québec. C'est une transaction qui était dans le vent depuis déjà un bout de temps, mais là c'est confirmé, là, c'est tout frais là.
2: Oui, absolument. En fait, on avait déjà annoncé ça au mois de novembre qu'on en était venu à une entente avec Grégory Charles pour sa station, lui qui était propriétaire en fait de la station à Québec. Et évidemment, après ça, bien, il y a un processus qui s'enclenche et entre autres, la décision du CRTC est une étape extrêmement importante dans le but là, de conclure la transaction. C'est probablement l'étape la plus importante. Donc maintenant que c'est fait, on s'attend à conclure la transaction dans les prochains jours, prochaines semaines. Ouais.
1: Arsenal Media, on l'a dit longtemps, là, c'est une entreprise radiophonique de région. Maintenant, on fait une entrée dans une grande ville. Il y a déjà des grandes villes chez Arsenal, mais là, on entre à Québec. Et qu'est-ce que ça fait justement d'entrer en radiodiffusion à Québec?
2: Je pense qu'Arsenal était prêt pour ça. On était prêt aussi pour rentrer dans un beaucoup plus grand marché. Et je pense que on a une façon de faire les affaires qui est différente. On verra ce que ça va donner. Mais j'ai extrêmement confiance en notre format, à ce qu'on propose et tout ça. Donc, je me dis qu'on a tout ce qu'il faut pour réussir.
1: Sylvain, je peux pas m'empêcher de poser la question. Quelle sera la bannière ou le style musical là, de cette nouvelle station?
2: Ben, écoute, sous toute réserve, là, mais très assurément, ce sera une bannière country, donc Hit Country, qui est une de nos bannières chez nous. Donc, parce que d'abord, il n'y a pas d'off country à Québec, ou à peu près pas. Donc, et c'est quand même un format qui est en forte croissance. Donc, on pense que ça vaut la peine de se positionner puis d'offrir du country. Donc, ça améliore la diversité de l'offre à Québec et ça permet aussi une meilleure découvrabilité pour les gens et tout ça. Donc, vraisemblablement, ça va en country, oui.
1: Une fois qu'on s'est dit ça, une fois que la transaction est acceptée, à quel moment on met l'interrupteur à on, si tu me passes l'expression, là, pour cette nouvelle station à Québec?
2: Écoute, c'est sûr que dès qu'il y a un closing qui est fait, bon, supposons que c'est le 31 juillet, OK? Donc, supposons qu'on fait on close la transaction le 31 juillet, mais là, on s'entend que on est aussi rapide que de dire le 31, le 1er août, on est en onde. Maintenant, ce que je pense, ou la façon dont ça va se passer, c'est que peu importe le moment où on va closer la transaction, que ce soit la fin juillet ou la fin août, il n'y aura pas vraiment, ou on ne verra pas la véritable programmation avant, je te dirais, le mois de... le mois de septembre, début septembre, 4 septembre, au retour de la fête du travail, quelque chose du genre, c'est comme ça qu'on va s'enligner.
1: Et avec l'arrivée de CJSQ, là, ça va faire combien de stations pour Arsenal?
2: C'est la 26e station. Évidemment, on est en attente de la décision du CRTC dans le cas des trois stations BPM. On est assez confiants d'avoir une décision dans les prochains jours, sinon...

0: gens qui n'ont pas grandi dans notre culture, c'est beaucoup plus difficile pour eux. C'est sûr, quand tu es habitué dans la culture de grands groupes de radio qui regardent moins la dépense, si je peux dire ça comme ça, c'est sûr que c'est beaucoup plus difficile d'arriver chez nous parce que on est beaucoup plus serré dans ce qu'on fait, mais on s'assure quand même de faire ce qu'il faut pour les communautés qu'on dessert, puis on s'assure aussi d'offrir un produit qui est quand même de très grande qualité. On travaille avec des excellents professionnels, on est chanceux, puis dans le fond, tout est là pour que ça fonctionne. Donc, tu sais, je te dirais que la recette, c'est le fait qu'on soit parti plus tard, donc on est moins pris avec un héritage du passé avec lequel on doit négocier tout ça. Nous, on n'est pas pogné là-dedans, ça nous aide. Donc, tu sais, il y a plusieurs facteurs, bien évidemment, mais je pense que notre groupe, puis tu le sais, t'en fais partie, on est un petit groupe de Gaulois qui y croient. Puis parce qu'on y croit, ben ça donne la force à la direction d'aller plus loin, d'aller chercher d'autres stations, de grandir. Ça nous donne la confiance de le faire parce que on a les employés qu'il faut pour supporter ça. Parce que sinon, sans notre staff, sans nos employés, on pourrait jamais faire une telle progression.
1: Sylvain Chamberlain, président d'Arsenal Media, ben bravo, puis merci beaucoup pour ces informations.
0: Absolument, merci à toi, Michel.
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On est chanceux dans la région, il y a plein d'activités à faire cet été, dont le théâtre de l'hôtel de ville de Saint-Joseph-de-Beauce. Et cet été, encore une fois, il nous promet une saison de comédie à ne pas manquer. J'ai au bout du fil Sébastien Hamel qui...

0: travail pour le théâtre de l'Hôtel de Ville de Saint-Joseph. Bonjour, Sébastien.
1: Salut.
0: Ça va bien?
1: Ça va super bien, toi?
0: Oui, merci. Écoute, il y a déjà une première pièce qui a été présentée. C'est terminé la représentation de cette pièce-là. Ça s'appelait « Méfiez-vous des innocents ». Comment ça s'est passé?
1: Écoute, un franc succès. C'est le début de saison record, je vous dirais. On n'a jamais eu autant de personnes au théâtre de l'Hôtel de Ville. C'est des salles de 200 et plus à tous les soirs. Donc, vraiment, là, très heureux. Et la réception du public face à cette pièce-là, ça a été très, très, très positif. Fait que je pense que la saison est bien partie. Le monde est au rendez-vous. Le monde veut... Je sais pas qu'est-ce qui se passe, mais le monde a goût de rire. On a besoin de rire, je pense. Là, c'est l'été. Fait qu'on a besoin de sortir et d'aller faire des activités. Puis je pense que le théâtre de l'Hôtel de Ville, c'est un peu ça, c'est ça l'objectif. On va souper ensemble, on se fait une petite soirée, puis pourquoi pas aller rire ensemble pendant deux petites heures pour triper puis avoir une belle soirée.
0: Ben oui, puis pour les gens là, qui ont manqué cette pièce-là, c'est poche, on va se le dire, mais au moins, ils ont la chance de se reprendre, parce que des pièces à style humoristique et dans d'autres styles également, ben il y en a... tout l'été, comme il y en a une qui commence là dès demain qui s'appelle l'intrus, vous prenez vraiment pas de pause, ça s'enchaîne l'une après l'autre. C'est quoi la pièce l'intrus?
1: Eh ben effectivement c'est une comédie puis oui on est vraiment on rentre très serré dans les délais, tu sais on a fini notre dernière la samedi puis on a tout démonté les décors, remonté les décors, refait les pratiques et là on est prêt pour l'intrus qui est une comédie qui met en place une genre de famille dysfonctionnelle où ce que la jeune fille amène un nouveau chum dans sa famille, sauf que le problème c'est que ses parents sont très des bourgeois qu'on peut dire. Et puis ces bourgeois là, ils sont pas prêts à accepter n'importe qui, puis la fille, elle sait, fait qu'elle fait par exprès pour amener le pire chum qu'elle a pu amener, le pire gendre, elle amène un punk qui ben, en fin de compte, elle l'amène pas, elle l'engage pour venir faire choquer ses parents.
0: Elle l'engage?
1: Oh, oui, alors elle veut un petit peu tester son père, surtout son père, sa mère aussi va choquer, bien entendu, mais surtout tester un peu la capacité de son père à s'adapter, et vous allez voir durant cette pièce-là, le père envoie de toutes les couleurs. T'sais, vu que le punk est engagé, il va tout faire pour faire choquer son père. Ça c'est vraiment... il goûte, c'est ça qu'on peut dire.
0: Fait qu'il faut aller voir cette pièce-là sans avoir aucun préjugé, là, je comprends bien.
1: Ouais, c'est ça, puis je pense que c'est... ça parle de tout ça. Ça permet aussi de voir que des fois, on regarde un petit peu la couverture, mais on regarde pas l'intérieur. Puis ça, c'est beau aussi de voir ça. Tu sais, le punk, ça veut pas dire qu'il est vraiment un punk. C'est peut-être juste comment il est habillé et tout ça, mais ça choque, bien entendu. Et je trouve ça tellement trippant parce que, encore une fois, comme au théâtre de l'Hôtel de Ville à Saint-Joseph, on a la fierté de dire qu'on est Beauceron à 100%, ce qui veut dire que les comédiens viennent directement de la Beauce. Donc, on a Hakim Lafrenière, qui est l'intrus en soi, le punk, qui lui vient de Sainte-Marie, donc dans votre coin, qui lui, justement, est extraordinaire sur scène, qui il vaut le détour juste pour ça, parce que je vous dis qu'il en fait voir de toutes les couleurs, puis quand je dis ça, même ses cheveux ont de la couleur, mais... et après ça, on a le comédien aussi, le père, qui est Antoine Mazotte, qui lui, c'est un Français d'origine, donc vraiment avec encore un peu l'accent, bien sûr, ça fait longtemps qu'il est au Québec, mais je veux dire que son accent un peu français fait encore plus pincer. Fait que le père, il y a vraiment un gros clash entre ces deux personnages-là, et ça fait, c'est tellement drôle de les voir aller sur scène, fait que c'est vraiment une pièce qu'il faut voir, puis... je le dis, cette année, on est dans des pièces punchées, on est dans moins de deux heures, donc ça veut dire que c'est vraiment très condensé, très intense. Il y a des combats de parapluie, en tout cas, il se passe plein d'affaires dans cette pièce-là, puis il faut absolument pas manquer ça.
0: Puis tu parlais des comédiens, j'aimerais revenir sur ce point-là. Tu as mentionné qu'il y en a un qui provenait de la Beauce, même de Sainte-Marie, un autre qui est un expat, qui était français, qui est emménagé au Québec. Est-ce que tous les comédiens jouent dans toutes les pièces? Comment ça fonctionne?
1: Effectivement, donc comment ça fonctionne? C'est on a trois pièces, donc trois comédies différentes et trois troupes différentes. Donc, des fois, ça arrive que certaines années qu'il y en a qui font deux. Comme moi, j'en ai déjà fait deux, mais là, vraiment, j'aide plus à la mise en scène de cette pièce-là, mais je suis pas sur scène. Et je vous dirais que j'ai très, très hâte de voir la réaction du public face à cette belle troupe. C'est une troupe quand même, par contre, tu sais, je le dis, c'est année après année, c'est des comédiens qui reviennent. Donc, vraiment, c'est des comédiens d'expérience qui en ont vu déjà pas mal et qui sont très, très solides. Fait que ça vaut la peine. Juste pour les comédiens de venir les voir, là, ça vaut la peine. Là.
0: Et rapidement, après l'intrus le 25 juillet, le 30 juillet, il y a Homme au bord de la crise d'hormones qui est présenté jusqu'au 15 août. Parle-nous un peu de cette pièce-là.
1: OK, yes. Ben, Homme au bord de la crise d'hormones, c'est un homme qui, lui, décide de faire un test dans une revue pour femmes qui voit si c'est vraiment un vrai homme. Puis il sait plus c'est quoi c'est un vrai homme. Alors là, il va demander à son ami de le guider là-dedans et ils vont faire toutes les expériences possibles et impossibles pour découvrir sa masculinité ou découvrir si c'est vrai un vrai homme. Mais en même temps, on se pose la question dans cette pièce-là, c'est quoi un vrai homme? Et on passe par toutes les sortes d'expériences. Je vous dirais que là aussi, on en voit de toutes les couleurs.
0: Si jamais il y a des gens qui sont intéressés à aller voir la pièce L'Intrus qui commence demain ou Homme au bord de la crise d'hormones qui va être présenté le 30 juillet, comment on fait pour se procurer des billets?
1: 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Ça vous coûte seulement 27 $, donc ça vaut vraiment la peine pour une soirée de théâtre, de rire, de plaisir. 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Hein. Fait que je le dis souvent, réservez vos places d'avance, choisissez où vous voulez être assis. On a l'air climatisé quand il fait chaud, puis quand il mouille, ben on est à l'abri. Fait que c'est toujours un bon moment pour venir au théâtre.
0: Sébastien Hamel, du Théâtre de l'Hôtel de Ville de Saint-Joseph, merci beaucoup d'être venu nous jaser aujourd'hui au Meilleur de la musique à 101.5.
1: Hey, merci à toi!

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1: Dans quelques instants, pour débuter l'heure de 17h, c'est le segment La Toune qui Punch, segment présenté par le Festival Rock La Cause de Victoriaville. Et ce soir, vous allez monter le volume de votre radio parce que je vous propose un groupe qui a plus besoin de présentation. Les gars sont de véritables machines à hits depuis des décennies. Alors préparez-vous à chanter, à taper du pied, que vous soyez dans la voiture, sur le bord de la piscine ou sur le patio en train de souper, et laissez-vous embarquer par la musique de Green Day. Dans quelques instants, au meilleur de la musique à 101.5. Mais juste avant, Benjamin Aubert, journaliste pour Mabose.com et pour le 101.5, va venir vous parler de ce qui a retenu l'attention aujourd'hui dans l'actualité. Tout ça et bien plus dans quelques instants, au meilleur de la musique.
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2: Bonne fin de journée, ici Benjamin Aubert. Voici vos actualités. La municipalité de Saint-Gédéon-de-Beauce recevra plus de 2 millions de dollars du gouvernement du Québec pour agrandir et moderniser sa caserne de pompiers. Le projet prévoit notamment l'ajout d'espaces de décontamination, de vestiaires et d'air de lavage pour les équipements de combat. Les travaux permettront aussi de mettre à niveau plusieurs installations du bâtiment. Le CRTC a autorisé l'acquisition de la station Radio Classique de Québec par Arsenal Media. Le format musical classique de la station, qui appartenait jusqu'alors à Grégory Charles, va changer. Selon le président d'Arsenal Media, Sylvain Chamberlain, le nouveau son de la station pourrait être orienté vers le country avec la bannière Hit Country. Le changement pourrait entrer en vigueur dès le mois de septembre à la fréquence 92.7. La maison de la famille Nouvelle-Beauce a nommé Isabelle Toutain au poste de directrice générale. Elle entrera en fonction le 31 août et succédera à Luce Lacroix, qui quitte l'organisme après 29 ans pour se consacrer à ses fonctions de mairesse de Sainte-Marie. Le conseil d'administration de l'organisme affirme vouloir assurer la continuité et le développement des services offerts aux familles de la Nouvelle-Beauce. Les urgences des hôpitaux de la Chaudière-Appalaches demeurent passablement achalandées en cette période de vacances estivales. Les urgences de l'hôpital de Saint-Georges et de Lévis affichent des taux d'occupation respectifs sur civière de 195% et de 149%. Il est de 150% à l'hôpital de Montmagny. Tout semble pour l'heure mieux se dérouler à l'hôpital de Thetford, où on affiche un taux d'occupation sur civière de 87%. Voilà, c'est ce qui complète. 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
3: Il y a de l'action ce soir dans la MLB et ça commence dès 18h35 avec un affrontement entre les Cubs et les Orioles. Ensuite, à 18h40, les Yankees vont affronter les Rays. À 19h40, les Red Sox vont affronter les White Sox. À 22h10, les Dodgers vont affronter les Rockies. Sinon, à la Coupe du monde de soccer, il n'y a pas de match prévu aujourd'hui. L'action reprend demain dès 16h avec le match France-Maroc. Mais si jamais vous êtes dans l'engouement du soccer présentement puis vous voulez en regarder ce soir, eh bien, dès 22h, le CF Montréal est en action parce que c'est le match aller des quarts de finale du championnat canadien et il dispute le match face au Vancouver FC, club de la première ligue canadienne. Le match débute dès 22h pour les intéressés. Finalement, niveau météo ce soir et cette nuit en Beauce, on aura droit à quelques nuages et un minimum de 20 degrés.
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0: 60 minutes, c'est ce qui nous reste à passer ensemble au meilleur de la musique à Osage 5. Mon nom est Alexis Lefebvre et je vous raccompagne à la maison jusqu'à 18h. Avez-vous passé une belle journée? Si la réponse est non, faut avoir une bonne raison. Il y en a des très bonnes raisons qui seraient valables, mais pour de vrai aujourd'hui, ça a été sa coche, là. Il a fait beau, du soleil, beau ciel bleu. On a été gâtés en Beauce. Peut-être que vous avez écouté dans la piscine tout au long de la journée si vous êtes en congé. Puis savez-vous quoi? On va continuer à en profiter tout au long de la veillée parce qu'après les hits, hein, j'ai spoilé ce qui s'en venait. Après le trafic, c'est les hits avec Chuck Noël. 60 minutes des plus grands classiques des dernières années. Mais avant de se rendre là, on va parler de ce qui a fait jaser aujourd'hui dans l'actualité. On va entendre le meilleur de la musique et surtout, on va faire le tirage pour le prix instantané de notre concours « Haut sur le patio ». Mais on va commencer par une chose, une étape à la fois. Et cette première étape-là, c'est la toune qui punch.
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0: Je dédie la toune qui punch de ce soir à tous ceux et celles qui sont en vacances présentement ou qui tomberont en vacances ce vendredi. Si c'est votre cas, textez-moi au 418-387-1015. Qu'est-ce que vous faites pendant que vous êtes en mode repos? Et en même temps, textez-moi votre nom, numéro de téléphone, adresse courriel. Parce que je vais également pouvoir vous rentrer dans le concours « Haut sur ton patio ». Pourquoi je vous demande ça? Parce que la toune qui punch de ce soir, c'est la chanson parfaite pendant les vacances. Voici « Holiday » de Green Day à haut.
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Talk et son succès Time Machine au meilleur de la musique au 101.5. Encore une fois aujourd'hui, il y a plein de gens qui m'ont écrit au 88-387-105, 88-387-105 pour mettre la main sur le prix instantané de la soirée, c'est-à-dire des cartes cadeaux à dépenser chez certains marchands de la Beauce et ensuite pouvoir espérer mettre la main vendredi matin avec Jean-François Routier sur le gros prix de la semaine pour le concours au sur ton patio. Là, ça fait à peu près deux semaines qu'on fait ça, vous connaissez l'habitude. J'ai mon ami ici, la roue de la chance. J'ai tous les noms des candidats dans cette roue-là. J'appuie sur Enter, la roue tourne et on a un gagnant-gagnant de bonne chance! Et c'est Michel Labbé de Saint-Séverin qui remporte le prix instantané de ce soir. On va rentrer en contact avec vous au courant des prochaines minutes au meilleur de la musique à O101.5. Merci beaucoup d'avoir participé. Je vous rappelle que demain, dans mon émission, c'est la dernière fois qu'on va faire le tirage d'un prix instantané. Après ça, ben Jean-François Routier va en faire un demain, bien évidemment. Et vendredi, ça va être le gros tirage. Bonne chance à tous et à toutes. Et encore félicitations à Michel Labbé de Saint-Séverin. On va rentrer en contact avec toi au courant des prochaines minutes. À venir, Gabriel Fredette, mais tout d'abord, voici Vincent Vallière à haut.

0: Sugar Ray, son succès Every Morning, c'est ce qui s'en vient à Hausseur 5. Restez là. Et juste après, je vous parle qu'au courant des derniers jours, dans les eaux du Québec, on a remarqué quelque chose. Moi, il y a quelque chose qui nage en ce moment dans les cours d'eau de notre province. Et c'est quelque chose qu'on aimerait ça pas tomber face à face avec. Je vous explique tout ça au courant des prochaines minutes au meilleur de la musique à Hausseur 5. Mais juste avant, les détails météo et Sugar Ray avec Every Morning.
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8: Ce soir et cette nuit en Beauce, c'est quelques nuages avec des passages nuageux après minuit et le minimum est de 19 degrés. Pour la journée de demain, on aura droit à un ciel généralement nuageux avec 40 % de probabilité d'averse et même un risque d'orage demain après-midi. Maximum pour la journée, 23 degrés, mais on pourrait ressentir jusqu'à 29. Vendredi, ce sera de la pluie tout au long de la journée avec un maximum de 25 et présentement, pendant votre retour à la maison, il fait 28 degrés en Beauce.
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Alex Warren, Fever Dream, c'est ce qui s'en vient au meilleur de la musique à O105. Mais juste avant, je vous parle qu'en ce moment, là, au moment où est-ce qu'on se parle, au Québec, dans l'eau, OK, il y a un visiteur impressionnant qui a été repéré dans les eaux québécoises, soit un grand requin blanc de plus de 3 mètres de long et pesant près de 330 kilos. Et là, je suis sûr que tout le monde se pose la question, il a été repéré où? Inquiétez-vous pas, c'est pas dans Rivière-Chaudière. C'est pas en Beauce, là, t'sais. Pas parce que vous allez dans Rivière-Chaudière que vous allez vous faire croquer un mollet, là. Non, inquiétez-vous pas. Mais par contre, si vous partez en voyage puis que vous allez aux îles de la Madeleine puis que vous vous baignez un peu dans le golfe du Saint-Laurent, ça se peut que vous tombiez vis-à-vis Bella, qui est une jeune femelle requin qui a été repérée le 6 juillet dernier dans le golfe du Saint-Laurent près des îles de la Madeleine par l'entreprise O-Search, eux qui sont spécialisés là avec les animaux marins, les suivre, comprendre leur habitat. Et ça fait déjà quelques années là qu'ils surveillent le requin nommé Bella. Ils ont compris qu'au courant des derniers jours, elle est partie de Cape Cod aux États-Unis. Elle a monté la côte est américaine. Ensuite, elle a longé la côte de la Nouvelle-Écosse. Et là, présentement, elle est proche des îles de la Madeleine et fait son petit bout de chemin dans le golfe du Saint-Laurent. Et les scientifiques se posent la question, pourquoi il y a de plus en plus de requins blancs qui décide de quitter la côte est américaine pour s'en venir ici au Québec, puis se baigner, puis se promener dans le fleuve, puis dans le golfe du Saint-Laurent. Eh bien, c'est en raison, vous ne serez pas surpris d'apprendre, du réchauffement climatique. Pourquoi? Qu'est-ce que le réchauffement climatique a de rapport avec les requins blancs? C'est parce que la nourriture que les requins blancs cherchent sont dans les eaux froides. Et là, c'est rendu qu'aux États-Unis, l'eau est rendue trop chaude. Fait qu'ils montent, ils montent, ils montent, ils montent en quête de nourriture. Puis je sais pas pour vous autres, là, mais moi, je dis qu'on devrait leur laisser de la bouffe. T'sais, on devrait pas tout leur enlever, là, parce que ils aiment pas ça, les humains, là. Mais je suis sûr que si t'enlèves toute la bouffe aux requins blancs, là, ça se peut qu'à un moment donné, ils fassent « ben, rendu là, clac! » Pis nous snap nous autres à la place là. Tu sais, je me semble que tu sais, je m'arrangerais pour leur laisser de la nourriture aux grands requins blancs. Tu sais, Greenpeace, mettez-vous là-dessus. Puis le requin en ce moment, ben, est repéré, est avec O-Search et bon, il vérifie ce qu'il fait présentement dans le golfe du Saint-Laurent. Mais ça m'amène à vous poser la question suivante parce que justement, on est dans le thème des vacances. Vous êtes peut-être en congé présentement. Vous allez peut-être à la mer au courant des prochains jours, prochaines semaines. Vous autres, quand vous allez à la plage, quand vous allez à la beach, allez-vous vous baigner ou Jaws vous a terrorisé? 418-387-1015, 418-387-1015. Je suis curieux, hein? Parce qu'il y a plusieurs personnes qui ont peur des requins, qui ont peur justement d'aller se baigner dans la mer, dans l'océan, parce qu'on voit pas le fond, on voit pas ce qui est en dessous, puis ça me terrorise. Moi, OK, mon rêve, un de mes plus grands rêves dans ma vie, c'est d'aller, tu sais, dans une cage, là, puis là, t'as un requin qui tourne autour de toi, là, puis là, tout ce que t'espères, c'est qu'il fasse pas... qui enligne la cage puis qui rentre dedans, là. Ça, c'est mon rêve. C'est mon rêve, moi, de me mettre dans une cage entourée de requins puis de regarder ça. Je trouverais ça trippant. Je sais, j'étais un peu fucké. Mais en tout cas, je pose la question, vous, est-ce que les requins dans l'eau, ça vous fait peur? 88-387-115, 88-387-1015. Les Respectables, c'est ce qui s'en vient. Mais tout d'abord, voici Fever Dream, Alex Warren, à O.

0: Qu'est-ce qui est à venir demain dans les 100 000 matins avec Jean-François Routier? Ben, il faut rester branché pour le savoir parce qu'au courant des prochaines minutes, je vous donne tous les détails sur l'émission de demain de Jean-François Routier. Quels sont ses invités, quelles sont les chroniques et plus encore. Également, une autre bonne raison de rester branché au meilleur de la musique à O101.5 parce que dans quelques instants, c'est Papa Roach avec Wake Up Calling suivi de Vince Lemire et Fred Dionne. Tout ça et bien plus à O101.5.
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0: Papa Roach au meilleur de la musique à O105. Restez là parce que dans quelques instants, c'est Vince Lemire suivi de Fred Dionne. Mais juste avant, on va parler des 100 000 matins de demain. Cette émission-là commence à 6 heures. Même si vous êtes en vacances, ça vaut la peine de se lever tôt pour écouter le show de Jean-François Routier. Il parle de ce qui fait jaser ce matin-là. Qu'est-ce qui s'est passé pendant la nuit? Les faits divers. Il fait le tour de mabose.com. Il fait le tour vraiment du journal. Un maniaque qui est de l'actualité. Vous connaissez Jeff, plus besoin de présentation. Il vous parle de ce qui retient l'attention dans la région. Et en plus, ben, il y a des chroniques et des entrevues super intéressantes à chaque matin. Comme par exemple, demain, 8h20, chronique automobile avec Marc Bouchard. Et à 8h35, André Poulin, directeur de l'Autodrome Chaudière, va venir lui jaser. Fait que demain, on va être, oui, dans l'aspect actualité, mais dans l'aspect automobile aussi. Puis bien sûr, on va jaser de sport, on va parler d'art et spectacle. Vous connaissez Jeff, il va vous informer sur tout ce qui se passe et tout ce qui est à savoir. Fait que c'est à ne pas manquer dès 6 heures demain dans vos 100 000 matins. Et en terminant, je vous rappelle que Jeff, cette semaine, il fait plus que des entrevues, il fait plus que vous informer, il fait des gagnants. Parce qu'il y a le tirage du prix instantané qui a son émission du lundi au vendredi. Et vendredi, c'est-à-dire après-demain, ben il va faire le grand tirage. Il va donner à quelqu'un de la Beauce qui a eu un prix instantané au courant de la dernière semaine, ben de l'argent pour PFK, de l'argent pour des articles barbecue chez BMR Aventis, un panier de la Miellerie Sophie, puis des paires de billets pour l'hôtel de ville ou également pour les festivités western de Saint-Victor. 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Non, je vous dis, les 100 000 matins cette semaine, comme toujours, c'est hot. Soyez levés tôt malgré le fait que ça se peut que vous soyez en congé.
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0: Savez-vous ce qu'ont en commun The Black Rose, Luke Combs, Teddy Swims, Alanis Morissette, Kid Rock, Youngblood et X Ambassadors? Je vous laisse quelques instants pour y penser. Ce sont tous des artistes qu'on va entendre dans les hits. Oui, c'est ça. Bonne réponse à Frédéric qui vient de m'écrire. Mais je pousse la réponse un peu plus loin. Ce sont tous des artistes que vous allez entendre dans les hits au courant des 30 prochaines minutes. Ça prouve à quel point c'est des hits condensés, cette émission-là. Imaginez, Lou Combs, Teddy Swims, Alanis Morissette, Kid Rock, Youngblood et X Ambassadors en 22 minutes. Pas meilleure émission à mettre sur le bord de la piscine à soir, là. Fait que reste branché au meilleur de la musique à O105 pour passer un bon début de soirée. En plus, c'est Chuck Noël qui anime ça. Un pro de la radio. Parlant de pro de la radio, demain, dès 6h, Jean-François Routier. Ciao!
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13: Bonne fin de journée, ici Benjamin Aubert, voici vos actualités. La municipalité de Saint-Gédéon-de-Beauce recevra plus de 2 millions de dollars du gouvernement du Québec pour agrandir et moderniser sa caserne de pompiers. Le projet prévoit notamment l'ajout d'espaces de décontamination, de vestiaires et d'aires de lavage pour les équipements de combat. Les travaux permettront aussi de mettre à niveau plusieurs installations du bâtiment. Le CRTC a autorisé l'acquisition de la station Radio Classique de Québec par Arsenal Media. Le format musical classique de la station, qui appartenait jusqu'alors à Grégory Charles, va changer. Selon le président d'Arsenal Media, Sylvain Chamberlain, le nouveau son de la station pourrait être orienté vers le country avec la bannière Hit Country. Le changement pourrait entrer en vigueur dès le mois de septembre à la fréquence 92.7. La maison de la famille Nouvelle-Beauce a nommé Isabelle Toutant au poste de directrice générale. Elle entrera en fonction le 31 août et succédera à Luce Lacroix, qui quitte l'organisme après 29 ans pour se consacrer à ses fonctions de mairesse de Sainte-Marie. Le conseil d'administration de l'organisme affirme vouloir assurer la continuité et le développement des services offerts aux familles de la Nouvelle-Beauce. Voilà, c'est ce qui complète. 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
3: Bon mercredi soir, bienvenue dans les hits. Mon nom est Chuck et je m'installe pour la prochaine heure. On célèbre ce soir d'été ensemble avec Back in the Saddle de Luke Combs qui s'en vient. On aura aussi dans les prochaines minutes l'unique Teddy Swims et Lose Control. Et on commence ça avec Hard to Handle, Black Rose, sur le meilleur de la musique. 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
1: La dernière de Jeff Posey s'en vient emmêlée dans ses cheveux. C'est là dans les prochaines minutes. On aura aussi Ex-Ambassadors qui s'en vient et Youngblood avec Zombie. T'as écouté de grosses tunes d'été pour tous les amateurs de barbecue. L'été aussi, c'est la plage, la salle à crème solaire et aussi l'anti-moustique, surtout pour ceux comme moi qui aiment être dans le bois. All Summer Long, c'est Ken Rock sur le mur de la musique à haut.

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1: Venir dans les hits, une chanson qui célèbre son 20e anniversaire en 2026, Crazy de Gnarls Barkley, ça sent bien. Et on va écouter aussi Dylan, Daniel, Jesse, Johnny. Les prénoms de même, ça dit rien, mais ils ont tous le même nom de famille. Kong Ghost, c'est tous des frères originaires d'Afrique du Sud avec des origines grecques, mexicaines. Ils ont aussi grandi à Londres au travers de ça. Bref, ils sont dignes de la Coupe du Monde de soccer. On les écoute. Come with me now, ça s'en vient.
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À venir, Jesus Jones s'en vient right here, right now. On aura aussi dans les prochaines minutes The Emptiness Machine de Linkin Park. Et I Got a Girl, The Tripping Daisies. C'est là tout de suite après le dernier hit de Somber qui s'appelle Homebreaker sur le meilleur de la musique à haut.

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1: C'est tout pour les hits. On se retrouve demain 18h pour l'édition du jeudi. Pour bien commencer ta journée, c'est les 100 000 matins à partir de 6h. Mon nom est Chuck. Je souhaite un très beau mercredi soir. Goodbye.
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3: Bonne fin de journée, ici Benjamin Aubert, voici vos actualités. La municipalité de Saint-Gédéon-de-Beauce recevra plus de 2 millions de dollars du gouvernement du Québec pour agrandir et moderniser sa caserne de pompiers. Le projet prévoit notamment l'ajout d'espaces de décontamination, de vestiaires et d'air de lavage pour les équipements de combat. Les travaux permettront aussi de mettre à niveau plusieurs installations du bâtiment. Le CRTC a autorisé l'acquisition de la station Radio Classique de Québec par Arsenal Média. Le format musical classique de la station, qui appartenait jusqu'alors à Grégory Charles, va changer. Selon le président d'Arsenal Média, Sylvain Chamberlain, le nouveau son de la station pourrait être orienté vers le country avec la bannière Hit Country. Le changement pourrait entrer en vigueur dès le mois de septembre à la fréquence 92.7. La maison de la famille Nouvelle-Beauce a nommé Isabelle Toutant au poste de directrice générale. Elle entrera en fonction le 31 août et succédera à Luce Lacroix, qui quitte l'organisme après 29 ans pour se consacrer à ses fonctions de mairesse de Sainte-Marie. Le conseil d'administration de l'organisme affirme vouloir assurer la continuité et le développement des services offerts aux familles de la Nouvelle-Beauce. Voilà, c'est ce qui complète. 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

Salut tout le monde, bonne soirée. Ali Bombardier qui vous accompagne en ce mercredi à O 101.5 avec le meilleur de la musique. J'en parlais cette semaine, puis c'est drôle parce que j'ai recroisé un de mes amis en Beauce qui me disait, écoute, tu viens de sortir là de vacances pendant deux semaines. Puis là, j'ai vu qu'à côté de chez nous, il y avait des travaux. J'ai dû faire un détour, etc. Ça m'a vraiment fait chenoute. Et j'ai dit, ben tout est indiqué sur mabeauce.com. Là. 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

On est déjà en milieu de semaine, là, mercredi, et des fois, on se cherche des activités, puis c'est le fun d'avoir des activités. Là. Tu sais, des fois, tu dis, ah, qu'est-ce que je pourrais faire à soir? 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Non, sont là pour vous montrer les meilleurs produits.

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4: Voici vos nouvelles, Arsenal Média. La municipalité de Saint-Gédéon-de-Beauce recevra plus de 2 millions de dollars du gouvernement du Québec pour agrandir et moderniser sa caserne de pompiers. Le projet prévoit notamment l'ajout d'espaces de décontamination, de vestiaires et d'aires de lavage pour les équipements de combat. Les travaux permettront aussi de mettre à niveau plusieurs installations du bâtiment. La maison de la famille Nouvelle-Beauce a nommé Isabelle Toutant au poste de directrice générale. Elle entrera en fonction le 31 août et succédera à Luce Lacroix, qui quitte l'organisme après 29 ans pour se consacrer à ses fonctions de mairesse de Sainte-Marie. Le conseil d'administration de l'organisme affirme vouloir assurer la continuité et le développement des services offerts aux familles de la Nouvelle-Beauce. Les urgences des hôpitaux de la Chaudière-Appalaches demeurent passablement achalandées en cette période de vacances estivales. Les urgences de l'hôpital de Saint-Georges et de Lévis affichent des taux d'occupation respectifs sur civière de 195 % et 149 %. Il est de 150 % à l'hôpital de Montmagny. Tout semble pour l'heure mieux se dérouler à l'hôpital de Thetford, où on affiche un taux d'occupation sur civière de 87 %. Finalement, côté météo, en Beauce, ce soir et cette nuit, c'est nuageux et le minimum est de 20 degrés.